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1: Coucou, petite soeur chérie, bonjour. J'ai eu une petite pensée pour toi. Ça fait deux jours que je voulais avoir tes nouvelles.
2: T'as ton sang là, aïe aïe aïe. Moi il m'a eu, franchement il m'a piqué fort.
3: Papa, je sais chanter.
4: Ah tiens, il est trop fort. Ouais, ouais, le couplet est trop lourd.
5: C'est un fucking single ça. Vraiment, genre ça pète sa mère.
6: Mais en fait, dans la famille, on est tous des groupies de.
7: Une nouvelle proposition de concert qui va tomber bientôt. Je t'envoie tous les détails par écrit et t'essayes de me dire dès que possible.
8: Putain, j'attends ton album avec impatience parce que quand même tu sais qu'à chaque fois que tu sors un truc, c'est la bio de ma vie après. 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

0: Et c'est la rentrée sur Canal Sud, 92.2 MHz avec Seyda Elmer.
1: Salut.
0: On t'entend parfaitement, il n'y a pas de mauvaise surprise pour cette rentrée de Dérif et des Crêtes.
1: Ouais.
0: Sur votre onde métallique.
1: Salut Elmer.
0: Salut Seyda.
1: Ça va?
0: Ouais, toi?
1: Ça va.
0: Très content de te retrouver.
1: Mais moi aussi.
0: De vous retrouver
1: de
0: pour
1: vous
0: cette
1: retrouver.
0: Émission de rentrée en ce début septembre.
1: Déjà.
0: Et ouais, le mois d'août est passé vite. Hein.
1: J'ai l'impression de vous avoir quitté hier.
0: Ouais, c'est passé vite, ouais.
1: C'est passé très vite.
0: J'ai eu le temps de faire quelques émissions voilà,
1: oui.
0: Pendant le mois d'août.
1: Effectivement.
0: Et voilà, le binôme est reconstitué.
1: C'est ça.
0: Le duo.
1: Le duo de l'enfer.
0: De l'enfer pour repartir sur une nouvelle saison. On est très très heureux de vous retrouver sur l'antenne de Canal Sud pour une nouvelle émission ce soir qui sera somme toute assez classique. Mais on aura l'occasion de parler de la rentrée et,
1: oui.
0: et de la programmation qu'on
1: oui.
0: va vous proposer dans ces prochaines semaines aussi.
1: Exactement.
0: Mais voilà, ce soir, c'est une rentrée tranquille.
1: Oui, après, il y a de l'actualité, il y a du report un peu d'un festival de cet été, et puis des petites pépites qu'on aime vous partager. Bon, des fois, il faut faire dans la simplicité, hein, des fois...
0: On commence toujours par un petit morceau
1: qui pulse,
0: qui nous fait bouger le popotin. Là, c'est Squid Pisser, un groupe de grindcore américain qui a sorti un full length EP. Enfin, c'est on va dire un EP qui s'appelle Throat Slave chez Skingraft Records. Voilà, un EP un peu particulier parce que c'est 5 nouveaux morceaux seulement et puis une introduction, une seconde moitié du disque entièrement consacrée à des remixes. Bon. C'était une petite sortie, moi que j'aime bien, d'un groupe qui est tout jeune et qui commence à se faire connaître avec ce grindcore sur l'album Throat Slave. C'était le morceau Mucus. Voilà, c'est toujours bien de mettre un petit morceau qui est remuant pour lancer l'émission Dérif et des Crêtes.
1: Hein. Exactement.
0: Mais bon, je monopolise pas la séquence introduction.
1: Hein. Non, mais de toute façon, c'est...
0: Si tu veux participer, tu peux. Parce que...
1: C'est une mise en bouche.
0: Voilà.
1: Voilà, c'est un flash.
0: Un petit flash... pour mettre en avant des groupes souvent jeunes ou des petites découvertes là, qu'on aime bien diffuser. Et comme tu l'as dit, on va parler des dernières sorties, même si au mois d'août, moi, il ne s'est pas passé grand-chose. Hein.
1: Non.
0: Ça a été plutôt calme.
1: Non, mais il y a quelques petites choses à... Il y avait quelques petites choses à diguer. C'est vrai que là, la rentrée sera un petit peu plus foisonnante et les semaines
0: ouais.
1: à venir...
0: Ça commence à
1: frétiller à y avoir
0: un
1: du
0: petit
1: lourd.
0: Peu, hein. Sur le heavy et donc vous retrouvez la rubrique les albums du moment, donc deux albums
1: oui.
0: qu'on a programmés ce soir. Le premier, c'est le grand retour d'Airborne.
1: Ouais.
0: On n'attendait plus 6 ans d'absence, un 6e album qui sort maintenant alors que le groupe effectivement on pouvait considérer qu'il surfait sur
1: une vague bien lisse.
0: Sur une vague bien lisse et sur leur succès passé, les Australiens d'Airborne reviennent chez Spine Farm Records pour sortir un album éponyme. Voilà, pour la bande de Joel O'Keefe et ses comparses qui ont écrit, réécrit, écarté, repris leurs compositions. Tout ça pour accoucher d'un album qui va pas réinventer le hard rock, qui est vraiment dans la droite lignée de la recette qui ont fait leur succès depuis le début. Donc ils n'ont même pas cherché à moderniser leur recette. Moi j'ai même l'impression des fois d'entendre des morceaux qu'on a déjà entendus sur des précédents albums. Bref, par contre cette recette elle fonctionne bien, alors pourquoi changer hein, puisque finalement le succès ils l'ont eu grâce à ça. Donc des refrains taillés pour les grandes scènes, toujours cette énergie incroyable qu'on leur connaît, et puis une bonne dose de rock'n'roll

0: proposition, histoire de, bah, de donner en live et ben, un show qui est quand même vachement sympa, toujours
1: et sold
0: bien
1: out,
0: remuant, énergique, toujours sold out. Donc une recette voilà, archi connue, efficace, généreuse, vous ne serez pas surpris. Et je pense qu'effectivement, cet album-là, avec les autres titres qu'on leur connaît, eh bien, va faire des ravages en live. Donc, c'est une sortie tout à fait récente. On va s'écouter le morceau Kid in a Candy Shore. Je me suis dit, c'est la rentrée, donc on va parler des enfants qui fréquentent les magasins de bonbons.
1: Et ben voilà.
0: Est-ce que on bah, fait un enchaînement ou pas ?
1: Comme tu veux.
0: Parce que toi, tu as placé aussi un groupe moins connu qu'Airborne.
1: Oui.
0: Mais je suis très déçu, je préfère le dire tout de suite.
1: Ah ouais ?
0: Parce que je m'attendais à ce que tu sortes du chapeau le dernier album de Mastodon, qui est incroyable.
1: Et ben, je ne l'ai pas assez écouté pour donner mon avis. Donc,
0: Je pense qu'on va le réécouter plusieurs fois, en tout cas...
1: Bah là, j'en suis à la troisième écoute et je n'ai pas encore tout compris.
0: D'accord.
1: Enfin, pas tout compris. Mastodon, c'est... Au prime abord, ça peut paraître accessible, mais il y a plusieurs niveaux de lecture.
0: C'est vrai, il faut l'écouter plusieurs fois
1: et,
0: pour en saisir toutes les nuances.
1: Il faut, on en parlait avec un ami ce week-end, d'écouter les morceaux. Alors moi, j'aime bien écouter maintenant pas trop les singles qui sortent. Je les écoute une,
0: ouais,
1: deux fois et puis j'attends l'album.
0: Oui.
1: Quand je...
0: Pour l'écouter dans son ensemble, en fait.
1: Pour l'écouter dans son, ouais, ensemble, parce que c'est vrai que c'est conçu comme ça, un album. Hein. Mm. Il y a un premier morceau, un dernier morceau, voilà, et il se passe des choses entre. Mais une fois qu'on a compris un petit peu le chemin sur lequel l'artiste ou les artistes veulent nous amener, c'est bien après d'aller appréhender chaque morceau individuellement, de les écouter,
0: oui,
1: à des moments différents. Un par un.
0: Mais on peut déjà dire que c'est un grand album.
1: Enfin, ah non,
0: en tout cas, moi, j'ai adoré.
1: Alors, il est surprenant.
0: Ah, moi, j'ai pas été si surpris que ça. Après,
1: Oui.
0: On en reparlera.
1: Mais on en
0: parce qu'on le diffusera, ouais, on fera une chronique, on,
1: ouais,
0: pourra faire,
1: ouais,
0: une battle,
1: ouais,
0: là-dessus.
1: Ouais,
0: en tout cas, moi,
1: je
0: l'ai déjà directement mis dans la best-of. Peut-être qu'on s'y,
1: évidemment,
0: retrouvera à la fin de l'année. Mais là, c'est un must qu'il faut écouter.
1: Tout à fait.
0: Mais pour le moment, après Airborne, on va vous passer le groupe Warforged.
1: Exactement. Warforged, qui est un groupe de Chicago, dans l'Illinois, qui signe leur dernier album, d'ailleurs même leurs deux précédents, chez un label qu'on aime beaucoup, qui s'appelle The Artisan Era.
0: Yes.
1: Qui est un label qui propose pas mal de deathcore,
0: ouais,
1: et tout un ensemble de styles de tech death, de death progressif, voilà, qui est un pourvoyeur de ce genre. Et Warforged, c'est un groupe donc américain qui n'est pas à confondre avec un jeu bien connu des rôlistes, hein, Warforged, c'est bien un groupe de musique, hein, c'est pas un nom de jeu de rôle. Ils avaient sorti il y a 7 ans un album qui était absolument de toute beauté, qui s'appelait High Voice, qui est un album... assez contemplatif dans le death, avec des plages assez mélodiques, pas de chant ou très peu de chant, et des parties un peu dissonantes, donc assez death prog avant-garde un peu,
0: oui,
1: avec des petits côtés un peu jazzy. Et là, finalement, ils sont revenus avec un album, l'album suivant, qui est l'album Sundial, qui a été un petit peu plus côté deathcore. Et là, sur le nouveau, y a des réminiscences un peu de ces deux derniers albums, avec un deathcore progressif, avec des morceaux vraiment qui pulsent, avec un chant assez qu'on pourrait retrouver chez Rivers of Nile, avec des voix claires, des voix grôlées. Et moi, j'ai beaucoup aimé cet album parce qu'on est tu passes des moments un peu plus calmes, des morceaux un peu plus mélodiques, un peu plus planants, qu'on pourrait retrouver dans des groupes comme Cynic, presque. Et après, tu as ce côté, ouais, deathcore moderne.
0: Ok.
1: Et donc, il y a quelques morceaux comme ça, vraiment, qui sortent du lot, dont le morceau qu'on va vous diffuser ce soir, qui s'intitule « A Bustle in Your Age Row ». Et moi, j'ai passé un très bon moment à écouter cet album. Warforge, c'est un groupe que je suis, dont je suis l'actualité. Ouais. Et bon, voilà, à chaque fois qu'ils sortent quelque chose, ça ne sera pas l'album de l'année. Mais dans une proposition de death progressif, ça me convient bien.
0: Eh bien, c'est la rubrique Les albums du moment. Et on vous propose Airborne et Warforge.
1: C'est ça.
0: Et on se retrouve juste après.
1: Tout ça, tout de suite après.

0: était beau.
1: Mais nous sommes attaqués par une horde de chiens.
0: Absolument.
1: De chiens
0: absolument.
1: Assoiffés de sang.
0: Ouais.
1: Non, allez,
0: non,
1: on termine.
0: Très bien ce petit Warforge.
1: Cette rubrique, ouais. Les abonnements avec Warforge et puis juste avant Airborne, dans le du plus classique et du plus accessible. Hein, largement.
0: Tout à fait.
1: C'était assez complémentaire et c'était très bien. Allez, vous êtes toujours dans Derrière les Crêtes sur Canal Sud 92.2 et tu vas nous proposer, parce que moi j'ai pas participé, une petite séquence report review,
0: oui,
1: du festival que tu
0: très
1: as l'habitude
0: rapide.
1: De côtoyer à Bristol, qui s'appelle l'Arctangent.
0: Tout à fait. Arctangent qui, donc, pour la dernière année, se déroule sur les terres anglaises de l'Ouest, puisque c'est la dernière année à Bristol, et l'année
1: ouais.
0: prochaine, on sera plutôt pas trop trop loin de Birmingham.
1: D'accord.
0: Pour des questions de changement de partenaire.
1: D'accord. C'est pas une question de logistique ou de taille.
0: Non, c'est
1: de,
0: que
1: de
0: quand ton bail il arrive à échéance et que ton propriétaire veut te mettre une forte augmentation,
1: okay.
0: bah, tu dis bah, je vais aller voir ailleurs si j'y suis. Et bah, ils vont aller voir
1: okay.
0: ailleurs s'ils sont.
1: Et alors, est-ce que c'était une édition incroyable?
0: Absolument
1: encore,
0: incroyable.
1: Plus belle que toutes celles auxquelles tu as participé auparavant?
0: Bah, c'était ma troisième édition, donc je ne peux pas,
1: ouais.
0: avoir un avis tranché. Mais en tout cas, pour ce qui concerne la météo, on était sur une météo absolument magnifique pour une météo anglaise, c'est-à-dire qu'il n'a plus que deux fois deux heures
1: parfait.
0: Sur le week-end,
1: parfait.
0: Donc c'est absolument parfait. Les conditions logistiques, que ce soit manger, passer d'une scène à l'autre, toujours pareil, rien à dire. Un peu un manque de toilettes, mais bon, ça c'est...
1: On va dire que c'est l'écueil de beaucoup de festivals.
0: L'écueil de beaucoup de festivals, c'est toujours...
1: La grosse difficulté.
0: Bah, ouais. on vous vend à boire, mais bon, derrière, il faut que ça suive.
1: Ouais.
0: Et puis, bah, une affiche, de toute façon, d'ultra qualité. On est sur un festival avec des propositions qui vont du rock... avec The Cardiacs, par exemple,
1: oui.
0: Du rock progressif avec Arcane Roots,
1: mm.
0: Qui n'avait pas fait de concert depuis moultes années.
1: D'accord.
0: Du rock nawak avec Primus, mm. Qui, pareil.
1: C'est pas un groupe tout jeune.
0: Qui n'est pas un groupe tout jeune et qui, pareil, ne tournait pas depuis
1: oui.
0: Un bon nombre d'années aussi. Voilà, et des affiches voilà, avec des propositions assez pointues et rares par rapport
1: à tout ce qu'on peut retrouver dans d'autres
0: par
1: festivals.
0: Par rapport à ce qu'on peut retrouver
1: ouais.
0: Ouais, sur d'autres festivals. Donc
1: de belles découvertes.
0: Donc moi j'ai fait très belles découvertes et je vais vous en proposer deux. Et une, c'est un groupe que je connaissais, que j'ai pas mal écouté, mais que j'avais jamais eu l'occasion de
1: okay.
0: voir. Et donc voilà, c'est un peu mon top 3 découvertes, mais il y en a eu plein d'autres. Et,
1: oui, j'imagine.
0: Et j'en parle pas parce que je vous en avais parlé avant que je parte en vacances. Le pourquoi de ma venue à l'Arctangent cette année, c'était Cult of Luna
1: avec
0: qui jouait Mariner avec Julie Christmas.
1: C'est ça.
0: Et c'est pour ma part.
1: Ouais, attention, je sens que tu vas partir dans les éloges. Dithyrambique.
0: Bah, ça fait partie
1: peut-être
0: des
1: top 5 de mes concerts
0: ah, oui.
1: de toute ma vie.
0: Ouais.
1: Ah ouais, à ce point-là.
0: Ah ouais, ouais.
1: Ah, tu l'attendais non. celui-là.
0: C'était.
1: T'as pas été déçu.
0: Non. Tout était parfait. Elle est absolument divine. Cult of Luna, le jeu de light, absolument fantastique. Donc.
1: Cult of Luna qui vient sur Toulouse avec.
0: Et qui sont programmés par Noizer avec Bruit et Use Code.
1: Ouais.
0: Donc très très belle affiche.
1: Mais sans
0: faudra
1: featuring.
0: Surtout... Ouais. Mais on prend aussi. Hein.
1: C'est clair. Au bikini.
0: Donc la très très très belle date.
1: Ouais. Les places sont déjà en vente.
0: Et les places
1: très
0: sont déjà en vente.
1: Très belle date organisée par Noizer. Ça sera, je crois, vers février 2027, je crois.
0: Non, on aura l'occasion de vous en reparler.
1: Bien sûr.
0: Bien évidemment, dans les actus concerts. Et on aura peut-être Noizer qui viendra nous parler de... Après, Cult of Luna, ils sont habitués de venir, ils sont habitués de Toulouse. Ils viennent, quand ils peuvent venir, ils viennent. Donc, ce n'est pas une exclue. Mais là, on a monté un gap parce que la dernière fois, c'était au Métronome.
1: C'est ça. Et là, exactement. Et là, on passe au Bic.
0: Et là, on passe au Bikini. Donc, le premier groupe dont je voulais vous parler, c'est Alpha Male Tea Party. C'est un groupe
1: féministe. Non, pas du tout. Parce que quand je vois alors, le nom du groupe, je me suis dit que...
0: Bon, l'humour anglais. Voilà. C'est
1: rigolo, en tout cas. Déjà, le nom du groupe interpelle.
0: Le nom du groupe interpelle. Après, voilà, c'est des gars de Liverpool. C'est un trio qui revient donc en 2025 avec qui est revenu avec un album en 2025. Un album assez audacieux. C'est un groupe qui est réputé pour tricoter pas mal. C'est un groupe plutôt instrumental. Il y a des parties un peu mélodiques, très emphasées et pour certaines assez agressives. Et c'est un groupe qui était dans l'avant-garde du mat-rock de la scène anglaise et qu'on n'avait pas vu depuis quelques temps. Voilà, donc c'est un groupe qui officie plutôt sur du mat-rock vraiment, vraiment tricoté, polyrythmique, avec des riffs assez complexes. Et là, ce nouvel album intègre un peu de chant, un côté un peu plus mélodieux, un peu plus émotionnel, avec des thématiques assez chargées, on va dire. Ouais. Le deuil, la colère, l'angoisse existentielle, l'angoisse climatique, etc. Mais sur scène, c'est absolument réjouissant, en fait. C'est très joyeux, ça saute partout. Moi, ça m'a fait penser un peu à un Intronaut version maths. Donc, okay. Avec des phrasés assez découpées, saccadées. Très, très, très bien, Alpha Male Tea Party. Et là, c'est un morceau, donc Hottest Imperial de l'album Reptilian Brain qui est sorti donc, en octobre 2025. Et on enchaîne avec un autre groupe anglais.
1: Human Fly.
0: Human Fly.
1: Il jouait local, quoi.
0: Et là, c'est pareil. Alors, c'est le propos de l'Arctangent, c'est beaucoup de scènes anglaises.
1: Oui.
0: Beaucoup de groupes, des petits noms, qui tournent en Angleterre, voire nord de l'Europe, mais qui dépassent pas la Manche. Et donc, c'est l'occasion de voir des groupes assez.
1: Qu'on n'a pas forcément l'occasion de voir.
0: Assez rare,
1: Par chez nous.
0: Ouais,
1: Human Fly, donc un groupe anglais plutôt
0: de
1: post.
0: Leeds. Voilà. C'est un groupe de post-metal progressif, un peu expérimental sur certains aspects. Qui mélange un peu de post-rock, de psychédélique, un peu de sludge, comme ils le disent eux-mêmes. Hein, ils se décrivent un peu comme ça. Ils ont des influences qui vont de Pink Floyd à Neurosis à Mogwai Isis. Ça vous donne un peu le champ des possibles. Ils n'avaient rien sorti depuis 2008. Et là, ils sont revenus sur scène. Donc, ça faisait presque 20 ans qu'ils n'avaient pas foulé les planches et c'était pareil tout en délicatesse les gens étaient vraiment attentifs à ce concert et ce qui était proposé moi m'a absolument espanté terme. Ouais, j'avais un peu écouté, on prépare son running order, on se dit on va aller voir ça. Et puis j'avais mis un peut-être, mais j'aurais dû mettre un sûrement parce que effectivement la prochaine fois je les raterai pas.
1: OK.
0: Et on va vous passer le morceau Poetry of Light de l'album Awesome Science qui est sorti en 2013. Et je vous invite vivement, si vous êtes fan de et de Neurosis et de Pink Floyd, ce qui n'est pas incompatible, d'aller jeter une petite oreille à ce... Et que vous aimez Black Sabbath aussi. Hein,
1: que des belles références, donc ça donne envie d'écouter.
0: Ouais. Ça donne envie d'écouter. Voilà. Bah, c'est parti.
1: Alpha Male, t'es parti. Human Fly.
0: Allez.

0: un premier aperçu des groupes que tu as pu découvrir dans ce beau festival d'Art & Gent. C'était Alpha Male, Tea Party et Human Fly. Et il y en a un troisième dont
1: oui,
0: tu voulais parler.
1: Tout à fait.
0: Qui est une belle découverte aussi, j'imagine.
1: Qui est une découverte sur scène. J'ai jamais eu la chance de les voir, ce qui sont assez rares. C'est une formation belge. On aime la Belgique. Qui s'appelle Housebreaker, qui est un groupe de post-black metal originaire de Gand, qui fait partie du collectif Church of Ra, aux côtés des non moins célèbres et connus Amen Ra,
0: oui.
1: With Gedud, D.N. Sora, Issian, enfin plein d'artistes belges de cette mouvance post-metal, ouais, black metal belge. Donc, ils se sont formés en 2008 et ils ont sorti un dernier album qui était en 2016 et depuis rien. Et c'est vrai qu'ils avaient quand même arrêté de tourner. Et là, quand l'Arctangent annonce un groupe comme celui-là, tu fais tes devoirs, mmh, et tu te remets dans le bain de Rhea, qui est un album absolument fantastico-fantastique de Housebreaker, et tu te prends une mandale phénoménale. Voilà. Ils sont un peu entre ce mélange. Alors, c'est une voix, c'est une chanteuse en lead qui fait les voix claires et les voix grôlées. Qui est absolument habité et qui a retourné la scène de l'Arctangent. Il y a un côté un peu shoegaze des fois, un peu mélodieux et planant, les côtés très agressifs, très accrocheurs et très cathartiques, vraiment, parce que une impression de transe. C'est une chanteuse vraiment très qui incarne vraiment ce post-metal assez incisif, quoi. Mm. Donc des textes assez drus, pour pas dire tranchants. Et donc c'était une claquasse totale. Ils ont dû même arrêter le show parce que, bien sûr, dans un festival, le temps est timé.
0: Tout est timé, ouais.
1: Bon, ils ont voulu rajouter un petit peu de morceaux, et puis bon, c'est
0: un petit bonus, mais
1: c'était un petit bonus. Mais
0: oui,
1: il y a des moments de chant qui sont très très beaux, et à un moment donné, il y a la musique qui part, et c'est des moments un peu comme on peut trouver chez Amen Ra, très planant, très qui t'emmène. Et c'était
0: belle prestation.
1: C'était une très très belle prestation, une bonne envie de les revoir en salle aussi pour voir ce que ça donne.
0: Et
1: ça sera le morceau Being Able to Feel Nothing de l'album non moins célèbre qui est sorti en 2016 de Housebreaker, qui est l'album Rhea.
0: On s'écoute ça.
1: Allez.

0: très sympa ce Oathbreaker dans Dérive et Décrète. C'était la rubrique report du festival Art and Gent. Voilà.
1: Oui.
0: Tu t'es limité à trois groupes, mais j'imagine que tu as vu bien
1: oui,
0: d'autres
1: j'en
0: groupes
1: ai vu,
0: sympas.
1: J'en ai vu un certain nombre.
0: Il y en a combien des groupes dans un festival comme ça?
1: Voilà. C'est vraiment les trois qui sont sortis vraiment du lot. Et parce que pour certains, soit je les avais déjà vus ou voilà, il y a des découvertes qui te parlent un petit peu moins.
0: Il y a combien de groupes à l'affiche du festival, tu sais?
1: J'ai pas exactement compté, mais
0: c'est trois jours, c'est ça?
1: Mais c'est trois jours. Ouais. Le premier jour, c'est une redite de l'affiche précédente, donc il y a je sais pas, peut-être une dizaine de groupes dans la journée. Après, t'as trois jours avec quatre scènes. Donc deux groupes qui jouent en même temps, je dirais une quarantaine de groupes par jour, donc
0: ouais.
1: Ouais, on est autour de...
0: Il y a de quoi 100... faire, quoi.
1: Ouais, il y a une petite centaine de groupes sur les trois jours, donc ouais, il y a de quoi faire.
0: Eh ben très bien.
1: À l'année prochaine.
0: C'est la fin des festivals
1: oui,
0: estivaux.
1: C'est la
0: des festivaux estivaux.
1: Des festivaux estivaux.
0: Mais il y a encore des festivals
1: ouais.
0: qui se profilent à l'horizon, puisque ça continue quasiment
1: oui,
0: toute l'année,
1: alors...
0: même si des fois il y a une petite pause entre janvier et on va dire avril.
1: Oui,
0: là,
1: après on va attaquer les festivaux de l'automne.
0: On va en parler aussi.
1: Et on aura l'occasion de vous en parler moult fois dans les prochaines semaines.
0: Alors j'avais envie de passer du black. Pourquoi?
1: Parce
0: que j'en ai pas beaucoup passé pendant que t'étais pas là.
1: C'est vrai? C'était le moment?
0: Peut-être que tu penses que quand t'es pas là, je me lâche et je mets du métal extrême
1: mais
0: à foison.
1: Mais,
0: pas du tout. Pas du tout. J'en ai pas passé beaucoup cet été. Ça fait quelques temps que j'en ai pas passé. J'avais quand même quelques groupes en stock. Donc je me suis dit que ce soir, je voulais ouvrir une rubrique Back to Black.
1: Allez.
0: Avec trois groupes qui sont pas forcément les plus connus. Mais qui m'ont interpellé et que j'ai bien aimé en écoutant leur dernier opus, parce que ce sont des dernières sorties.
1: Okay.
0: Et des groupes qui ne sont pas forcément jeunes non plus, puisque le premier s'appelle Mortem, c'est 40 ans de carrière quand même. Hein. Un groupe qui est quand même resté dans l'ombre d'autres groupes bien plus connus de la scène norvégienne. Eh bien, ils ont quand même un statut de pionnier, puisqu'ils ont sorti leur première démo en 89, qui s'appelait Slow Death.
1: Bah, on était presque panés.
0: On était presque panés, on va dire ça, ouais. C'est gentil. Et cette démo qui avait été produite par Euronymous avec un artwork de Dead de Mayhem. C'est pour dire. Ils sont revenus en 2019, et 7 ans plus tard, eh bien, ils reviennent cette année avec Morketid. Et on va retrouver tous les ingrédients classiques du true black metal, la scène norvégienne, une sortie Peaceville Record, avec des atmosphères vraiment très travaillées, voilà, des riffs glaciales, des claviers inquiétants, un black metal qui est fait d'accélération, mais pas que, voilà, parce que y a vraiment un travail sur les ambiances aussi qui est mené, des contrastes entre violence, passages plus aérés et séquences presque contemplatives. Il faut, voilà,
1: faut être bien accroché.
0: Il faut être bien accroché, il faut aimer le black tradi, il faut aimer la voix écorchée du chanteur Marius Wold, qui est bien secondé par les claviers qui apportent voilà, cette ambiance et une certaine profondeur. Une production assez, assez raw, assez rugueuse, mais bon, on va dire, dans le black metal, c'est ce qui le caractérise aussi au premier plan. Et donc un album qui est à la fois sombre, intense, bien construit et qui confirme surtout le retour au premier plan de ce groupe, donc c'est pour ça que je voulais en parler. Et on va s'écouter le morceau Aftermath. Et ensuite j'ai été chercher un groupe encore plus de niche que je connaissais, alors que je connaissais pas du tout, hein, qui est un groupe norvégien, qui est un groupe beaucoup plus enfin plus récent, oui, mais conçu des vétérans. Il s'appelle Diabolus Mecum Sempiterne. Rien que ça.
1: Très bien.
0: Alors,
1: à vos souhaits.
0: Je m'étais écrit ce que ça voulait dire, mais je sais plus si je l'ai mis dans mes petites notes. Ils ont sorti un album qui reprend le nom du groupe cette année, donc là c'est très récent. Scène norvégienne également. Alors là, on est sur la scène de Trondheim en Norvège, représentée par le label Terratur Possession, qui fait essentiellement dans du black metal. Et on a en fait un projet qui est effectivement tout frais, mais qui est mené par des vétérans. Cernunus de Manes, Mani accompagné de quelques musiciens émérites de cette scène norvégienne pour créer une véritable messe noire avec des atmosphères glacées. Donc on va rester dans l'ambiance bien sombre et très blacklisante, pardon. Donc un black vraiment traditionnaliste, orthodoxe, avec une structure liturgique, puisque les titres sont en latin. Il y a l'utilisation d'un orgue d'église, des chœurs. Tout est là pour créer une ambiance religieuse et pour renouer, on va dire, avec la radicalité et la spiritualité des années, des belles années de la scène norvégienne. Des interludes aussi, et une ambiance ecclésiastique sur cet opus qui crée un ensemble cohérent, voilà, une belle rythmique, des guitares qui tourbillonnent, et rien de révolutionnaire sur la,
1: du
0: sur
1: bon
0: la
1: black,
0: scène black, mais du bon true black aussi, donc je crois que ça collait bien avec Mortem qu'on va s'écouter juste avant, une belle représentation de ce que sait faire la scène norvégienne en termes de black, et on sait qu'elle le fait très très bien. Et on va finir avec Hulder,
1: okay.
0: Je sais pas si tu connais.
1: Le nom me parle.
0: C'est un groupe assez, assez confidentiel aussi, mais qui commence à avoir, commence à connaître le succès, puisque ce groupe-là, en fait, est un projet d'une Belge qui est expatriée dans l'État de Washington. Donc on va dire que c'est un groupe belge et américain, et Hulder qui menait sa barque en solo depuis ses débuts en 2018, qui avait signé déjà deux albums en 2021-2024, et qui là revient avec Verbolgen, qui est un troisième

0: des influences de Dimmu Borgir aussi. Voilà, des...
1: Un peu plus mélodique, symphonique.
0: Ouais, ouais, des items un peu atmosphériques aussi. Et puis c'est elle qui chante, elle a une... Elle est capable d'aller dans les growls de manière assez impressionnante. Voire même des râles, en fait. Donc, vous allez voir, c'est un groupe et un chant qui est assez prenant. Et donc, bon, la recette du Der, c'est quand même l'esprit des 90s en termes de black, mais en y associant quand même quelques instants plus modernes, plus frais, plus hypnotiques. Et c'est pas forcément non plus des compositions qui sont structurées autour de riffs binaires. Il y a quelques mélodies assez nostalgiques, assez ténébreuses, et on va s'en rendre compte sur le morceau éponyme Verbalgen, qui à mon avis reflète bien ce qu'ils savent faire. C'est une sortie Sin of Mist 20 Box Spin.
1: Très bien.
0: Et un troisième plus, voilà, qui s'écoute très très bien si vous aimez le black, quand même à tendance tradi aussi. Donc une rubrique plutôt traditionnelle, si ça te va.
1: Allez.
0: On va les enchaîner les trois.
1: C'est parti.
0: Et on va se retrouver après pour bientôt la fin de l'émission déjà.
1: Mais
0: émission
1: déjà
0: courte ce soir.
1: Oui. Allez, à tout de suite.

0: Eh ben, ça
1: on
0: passe vite
1: laissé...
0: le bac.
1: Bah oui, on se laisse surprendre.
0: On s'est laissé surprendre,
1: mais
0: voilà.
1: Mais bon, on aurait pu glisser tranquillement.
0: On refaisait
1: vers
0: le monde
1: une...
0: sur ces.
1: Vers une forêt d'étoiles, tout doucement, sur cette petite intro qui avait l'air de démarrer.
0: Effectivement, on pourrait la laisser continuer, mais je ne sais pas si l'intro dure assez longtemps
1: dure assez
0: pour
1: longtemps.
0: Présenter le groupe dont on va parler juste
1: oui.
0: après. Mais là, je pense que vous avez eu votre dose de True Black avec Mortem, Diabolus, Mectum, Simpenterne et Hulder. C'était les dernières sorties un peu de la grotte.
1: Oui.
0: De ces dernières semaines venues de Norvège et puis de la Belgique et des États-Unis. Et donc maintenant, on va enchaîner avec un groupe que tu connais aussi, qui s'appelle A Forest of Stars, qui est un groupe de black metal psychédélique britannique.
1: Tout à fait.
0: Que moi, je connaissais pas bien, donc je me suis penché sur leur dernier opus qui s'appelle Stack Overflow in Corpse Pile Interface. Alors, le titre de l'album est très long. Les noms des morceaux sont très longs, on a vite compris que on va avoir droit à du black psyché un peu perché,
1: oui.
0: Un peu sans doute à la Orancy Pazuzu aussi.
1: Oui,
0: il y a quelques petites.
1: Il y a ces côtés aussi, oui, un peu avant-garde, un peu psychédélique dans le côté psychédélique fou quoi.
0: Un peu fou, ouais. Un peu fou, un peu perché, pas forcément facile d'accès. Une sortie Prophecy Production avec un chant vraiment qui sort des tripes, assez phrasé, récitatif, parlé aussi, une sorte de complainte, c'est ce qui m'a plu dans les compositions, la présence du violon aussi,
1: oui.
0: Qui apporte voilà, une petite touche de mélodie et des magnifiques passerelles voilà, au-dessus d'un tumulte dissonant de guitare électrique. Donc sixième album du groupe, un album qui sort 8 ans après son prédécesseur qui s'appelait Grave Moans and Grave Mistakes. Donc c'est voilà, un album qu'il faut écouter d'un trait, c'est pas évident d'aller jusqu'au bout, les structures sont complexes, assez contradictoires, parfois déstructurées, donc vous pouvez vous perdre dans cette forêt d'étoiles. J'allais dire, mais vraiment une identité singulière, c'est ce qui m'a plu. C'est vrai que ça ressemble, on parlait en aparté d'un autre groupe qui s'appelle Ashen Spire,
1: oui.
0: Et on est un petit peu dans ce ton-là aussi.
1: Oui. Avec ce côté spoken word,
0: oui.
1: Ce phrasé un peu qui déclame des textes assez beaux, revendicatifs et oui. Pleins de rage. Donc, oui, et ce côté.
0: Eh ben, je vais lancer l'intro, comme ça on va voir combien de temps ça dure. Parce que le morceau dure 10 minutes quand même.
1: Mais oui, c'est vraiment un album qui s'écoute d'une traite. Et oui, qui est un voyage.
0: Exigeant.
1: Voyage exigeant, ouais. Il mérite plusieurs écoutes pour vraiment appréhender le propos que veut développer Forest of Stars. Et ouais, il y a ce plein de styles qui se mélangent. Des fois, c'est des gens qui ont écouté Black Sabbath et Pink Floyd aussi, hein, on le sent. Mais pas que.
0: On vous laisse avec Forest of Stars. Le morceau, c'est Roots Cycle Usurpers. Et ça dure 9 minutes maintenant.
1: Allez, à tout à l'heure. Bon voyage.

0: Eh ben, 10 minutes, ça passe très très vite.
1: Mais déjà?
0: Déjà, voilà. Là, ce soir,
1: Eh
0: on est pris
1: bien.
0: par le temps parce que ce A Forest of Stars, j'espère que ça vous a plu. 10 minutes de montée cathartique pour cet album qui s'appelle Stack Overflow in Corpse Pile Interface, que je vous recommande, qui est, on l'a dit, pas facile d'accès, mais écoutez-le, ça permet aussi de découvrir une autre facette du black psyché avec un peu de relent progressif
1: Et de folk anglaise.
0: et de folk anglaise. On arrive à la fin de cette émission déjà.
1: Déjà.
0: Bah, il n'est même pas 22 h, c'est bien. Voilà. On a fait soft hein, pour la rentrée.
1: Oui.
0: Un peu de black, un petit review de l'Art and Gent, quelques albums du moment. Mais voilà, la saison est lancée et on a des invités qu'on va commencer à programmer parce que la rentrée automnale est toujours bien chargée.
1: Tout à fait.
0: Et on a déjà eh ben, Kid Production, Kid 31, qui viendra nous voir, qui sera au micro de Canal Sud le
1: 21
0: 21
1: septembre.
0: septembre pour nous parler de la belle programmation qu'ils nous ont concoctée pour ces prochains mois.
1: C'est ça.
0: Ensuite, on essaye de caler d'autres
1: Oui, on va
0: invités.
1: parler des festivals.
0: Il y a le Ready for Prog qui se profile.
1: Oui.
0: Le CD Fest aussi.
1: Tout à fait.
0: L'Homme Sauvage.
1: Oui.
0: Et on espère bien aussi inviter Noiser aussi pour nous parler de leur programmation. Ils
1: tout
0: font
1: à
0: leur soirée de rentrée le 18. Et donc, ça serait bien qu'effectivement qu'ils puissent venir nous parler des prochains concerts qu'ils organisent sur notre belle ville de Toulouse d'ici la fin de l'année. Et il y a déjà des concerts qui sont programmés en
1: pour
0: 2027.
1: 2027.
0: Ouais. Donc voilà, on est en train de travailler là-dessus, tous les deux, et essayer de caler les invités
1: aura
0: dans les prochaines
1: toujours
0: émissions.
1: Des choses à vous. À vous mettre dans vos petites esgourdes, des petites choses bien sympathiques.
0: Et notamment le mastodon que j'attends avec patience de diffuser.
1: N'est-ce pas? Bon, on peut faire une émission spéciale mastodon si tu veux.
0: Ça
1: hein.
0: peut pas mal, ouais, une rubrique. Carrément, ouais. Carrément. Voilà.
1: Les 10 morceaux préférés de mastodon. J'en choisis 5, t'en choisis 5.
0: Ça peut être pas mal aussi.
1: On
0: ouais.
1: peut faire ça si tu
0: ouais.
1: veux.
0: Une soirée spéciale
1: Une
0: Mastodon.
1: soirée spéciale Mastodon.
0: Et puis les concerts vont reprendre aussi, donc
1: évidemment,
0: comme d'habitude, comme à chaque
1: on aura
0: émission.
1: Une actu concert dont on parlera de
0: Exactement.
1: Façon à ce que vous puissiez préparer vos préventes.
0: Oui.
1: Puisque c'est un peu le jeu. Et puis si vous prenez pas vos préventes, vous les prenez au dernier moment, mais que vous veniez au concert, c'est pas mal aussi. Voilà, toujours soutenir la scène locale, les artistes
0: ouais.
1: du coin, et puis il y a plein de petits assos qui se bougent. On ne peut pas toutes les lister ce soir, mais voilà. On espère que vous trouverez chaussures à votre pied dans cette belle ville de Toulouse et qui vous proposera autant du punk que du
0: ouais.
1: ska, que du. Que du bal musette, que du métal progressif ou du black rugueux. Voilà, il y en a pour tous les goûts. Le but, c'est de sortir de chez soi et d'éteindre la télé, de ne pas l'allumer.
0: Exactement, il y a beaucoup
1: Ça
0: de concerts qui sont déjà programmés. Il va y avoir des semaines très chargées,
1: Il va y avoir
0: notamment
1: des
0: en
1: semaines très
0: octobre.
1: très chargées, oui.
0: Je ne sais pas pourquoi, souvent, octobre, c'est quand même bien chargé. Mais allez regarder l'agenda concert, vous allez voir que vous avez beaucoup de choses qui sont proposées, pas seulement par Noiser, il y a aussi Regard qui va
1: oui,
0: proposer des
1: la
0: concerts.
1: section métal riff de Regard. Voilà, il y a plein d'autres assos aussi
0: Ouais.
1: qui proposent plein de concerts. Non, la scène est assez, assez vivace, donc non, il y a de quoi faire. Hein.
0: Et donc,
1: celui
0: restez à
1: qui, celui
0: l'écoute.
1: qui s'ennuie, c'est que il est enfermé chez lui.
0: Il fait l'ermite. Restez à l'écoute, on parlera de tout ça dans les prochaines émissions de toute façon. Vous serez tenus informés de toute l'actualité de la scène locale, des concerts et des assos qu'on va essayer d'inviter pour nous parler des programmations, de leurs programmations respectives. Voilà, l'émission est toujours en podcast, hein, ça change pas.
1: Rediffusée le mercredi matin.
0: Ça change pas non plus. Et on va se quitter avec un dernier groupe qui est mon petit coup de cœur.
1: Oh,
0: de l'été, il y en a eu d'autres.
1: Qui saigne.
0: Et mon petit coup de cœur, c'est le groupe Warning, qui est un groupe anglais également. Donc je constate que la programmation de ce soir, on a passé beaucoup de groupes britanniques.
1: De groupes britanniques.
0: Donc ça,
1: c'est pas
0: bien.
1: Fait exprès.
0: Et Warning qui revient 20 ans après Watching from a Distance, qui était déjà un album magnifique. Et un groupe qui sort pas grand chose, mais qui est quand même devenu quand même une référence du doom mélodique. Le groupe premier avec Rituals of Shame, qui est une sortie Relapse Records. Mm. Alors, c'est du doom mélo, très mélo. peut-être pas dépressif, mais quand même...
1: Non, bon. Mais il y a ce côté très palbearer, mais en beaucoup plus grave dans le chant.
0: Oui,
1: avec un groupe... Et beaucoup plus lent et vraiment doomy heavy.
0: Exactement, mm. Groupe qui s'articule autour de Patrick Walker, qui a cette voix d'une sincérité
1: ouais, authentique,
0: assez désarmante, assez, avec beaucoup d'émotion aussi.
1: Ouais.
0: Il y a quelqu'un qui me fout les poils, franchement.
1: Ouais, ouais, qui te fout la chiale.
0: C'est l'écriture aussi est vraiment très très bien travaillée. Chaque accord... Voilà, on a l'impression d'être dans un temps un peu suspendu. Le son est parfois saturé, mais aussi plutôt doux. Enfin, vraiment, les morceaux sont longs. Il n'y a pas beaucoup de morceaux, mais quand vous l'écoutez d'un trait, ça passe tout seul, franchement. Et c'est vrai que la voix de Patrick Walker, il y a une fragilité assumée. C'est vraiment une voix qui donne une ambiance assez unique, contemplative, très incarnée, en fait. On sent que voilà, il y a plein de choses qu'il a envie de dire dans ses compositions. Et tout cela accompagné de longues lignes, d'une instrumentation minimaliste. Voilà, ça, c'est comme une longue plainte en fait, qu'on peut écouter, qui nous vient de l'obscurité. Et musicalement, voilà, des tempos extrêmement lents, comme tu l'as dit. Pesant, mais pas forcément négatif non plus.
1: Mmh.
0: Et ça crée voilà, un temps de suspension, oui, que moi j'ai adoré.
1: Nostalgique, oui. Voilà, le côté mélancolique.
0: Donc une émotion sincère qui m'a vraiment touché, moi en tout cas. Et j'ai adoré cet album-là. Et je pense qu'il va se retrouver dans la best-of, en tout cas pour ce qui me concerne. Ce Rituals of Shame, dernière offrande de Warning. On va s'écouter le morceau Teacher pour clôturer cette émission. 8 minutes 35 de contemplation, d'émotion. Et voilà, je pense que ce morceau va vous toucher et très bien pour finir la soirée,
1: parfait.
0: L'émission.
1: C'est parfait.
0: Un petit temps suspendu avant d'aller se coucher.
1: C'est parfait.
0: Ce lundi soir. Je te propose ça et je te propose surtout de se retrouver la semaine prochaine.
1: On se retrouve la semaine prochaine.
0: Yes. Et on vous retrouve la semaine prochaine à partir de 20h en ce mois de septembre. Soyez au rendez-vous sur les antennes de Canal Sud
1: 92.2 FM.
0: FM, dernier fait des crêtes, c'est terminé. On vous laisse avec Warning.
1: Warning.
0: Warning. Et on vous dit à la semaine prochaine.
1: Prenez soin de vous.
0: Des bisous.
1: On se retrouve très vite.
0: Ouais. Ciao.
1: Ciao.

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Et j'aime tout particulièrement ce mélange, cette mixité sonore.

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Mais les conifères enchanteresques vous enveloppent de son chant hivernal.

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avec ce fond sonore. On ne se sent point seul, mais plutôt témoin. Témoin de la vie en montagne, presque immobile.

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Elle a cédé sous le poids de la neige.

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Je sors de la forêt pour retrouver et aborder la montée sur la large crête qui domine le fond de la vallée.

ce versant orienté sud-ouest. Par quelques rayons du soleil. Et tandis que la forêt se débarrasse des amas de neige suspendus aux branches. Si, à votre tour, suspendu.

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sont à 0,3 degrés. 1200

20 mètres d'altitude. La température est pas loin d'être négative. Très peu de fonte. Juste le bruit de fond de la vallée, côté gauche. Côté droit. Et ici, la neige est tassée.

l'hiver.

à nouveau sous le houppier des arbres. Mètres de dénivelé plus bas. Et on entend tout à fait autre chose. L'écoulement de la neige qui fond est ici beaucoup plus marqué.

c'est l'illusion de la pluie sur la neige. Mais il ne pleut pas.

la forêt vous parle. La forêt est vivante.

sur ses chemins divers. Très musicaux. Une pluie sonore vous envahit.

des arbres continue à s'ébrouer. Les troncs et les branches semblent ainsi surmontés de fourrure. La fourrure végétale s'allège, se débarrasse de cette neige lourde qui reste plaquée au sol.

plus que quelque part. Dans la symphonie de l'eau, dans tous ses états. Quelques nuages gris arrivent là-bas, au bout de l'horizon. Au bout de l'horizon, je vous retrouverai donc la semaine prochaine. D'ici là, restez à l'écoute de la nature.

Ressentir. Ressentir la musique de la nature. Ressentir. Entendre. La semaine prochaine, je viendrai donc vous rechercher pour une nouvelle édition du programme H1000 sur votre radio.

la question d'un auditeur nous demandant si l'émission Anachronique était affiliée à un parti politique. La réponse est simple, nous n'appartenons à aucun parti politique, ou alors le parti du réalisme, reflet des regards lucides sur les sociétés d'hier et d'aujourd'hui, vécues par des personnes célèbres ou anonymes, témoins, acteurs des siècles. Amis, à l'écoute des autres, soyez les bienvenus.

trop partager. On préfère assumer tout simplement qu'on est radin. À gauche, on est tellement gentil, on voudrait tout partager, mais surtout l'argent des riches. À droite, on pense que sur la planète, la vie n'est pas possible sans la bourse. À gauche, on n'est pas d'accord, mais on n'a pas de meilleure idée. C'est peut-être pour ça qu'on en conclut que la planète est déjà foutue.

intérieur. À droite, on a besoin d'un gros 4x4 pour circuler sur terrain plat que dans les centres-villes. Et tant mieux si ça pollue, ça fait gueuler les écolos. Parce que pour nous, l'écologie, en fait, c'est juste un parti de gauche. À gauche, on a des bagnoles tellement pourries qu'elles polluent plus que les 4x4. Par contre, on peut pas dire, nous, on soutient les écolos puisqu'on répare nos carrosseries avec leurs autocollants. Et vas-y, gros, hé, fais chanter ta mère. À droite, on pense que les pédophiles, il faut leur couper les couilles à eux et à toute leur famille. À gauche, on prend la peine de se demander si dans certains cas, ils seraient pas juste amoureux. À gauche, on est content de donner des petites pièces à des clochards, et comme ça, grâce à nous, ils meurent plus lentement. À droite, on aimerait tant que les clochards puissent être rentables, par exemple en vendant leurs cadavres aux usines de saucisses. À droite, on pense que les chômeurs...

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1: On attribue la barbarie, le sadisme, à des peuplades primitives, à des coutumes, des mœurs du passé, d'un lointain passé. On a tort, car, hier comme aujourd'hui, l'être humain, s'il ne se raisonne pas, s'il ne retient pas l'aspect bestial qui est en lui, a toujours les capacités de nuire, les capacités de faire le mal pour le mal. Et les exemples ne manquent pas. Un exemple? Cela s'est passé en l'an 2000.
2: Quelque part en France, un homme d'une soixantaine d'années a été interpellé pour avoir cousu avec de la ficelle le sexe de son épouse, âgée de 71 ans. Profitant de l'absence de son mari, qui avait quitté la maison quelques heures après son forfait, la malheureuse a pu alerter les voisins qui ont prévenu les secours. L'épouse martyrisée, qui portait également des traces de coups sur le ventre, a été immédiatement hospitalisée. Les voisins n'avaient remarqué jusqu'alors que de fréquentes disputes dans le couple.

Nous vous proposons un reportage sur le droit de vote des étrangers en France. Sujet peu traité par les médias malheureusement, ou trop souvent éludé par un grand nombre de femmes et d'hommes politiques. Parler du droit de vote des étrangers en France, c'est évoquer un sujet très complexe. Quels sont les étrangers autorisés à voter en France? Celles et ceux qui y séjournent régulièrement? Faut-il faire une distinction entre étrangers d'un pays faisant partie de l'Europe et étrangers d'autres continents? Les étrangers peuvent-ils tout à la fois cumuler le droit de vote dans le pays où ils séjournent ainsi que dans leur pays d'origine? À quel genre d'élections peuvent participer les étrangers? Aux élections locales? Aux élections régionales? Aux élections nationales? Aux élections européennes? Le sujet a longtemps fait débat. Un exemple? Place au reportage réalisé en l'an 2000.

0: sur dans les élections françaises. Bah, c'est litigieux pour les gens qui vivent vraiment en France, mais qui n'en ont pas la nationalité, pourquoi pas. Mais enfin, faut instaurer quelque chose, faut faire un cas par cas, faut voir les gens qui sont là, qui demandent l'asile politique ou quelque chose dans ce goût-là, et les gens qui sont de passage. Voilà, tout simplement.
1: Je sais pas, moi ce que je pense, c'est qu'il faut déjà être français pour pouvoir voter en France. Puis que s'ils sont français, pourquoi pas.
2: Bah, à partir du moment où ils font partie de la société française, où ils jouent un rôle dedans, je pense qu'ils ont leur mot à dire. Ouais.
3: Oh, c'est délicat comme problème. S'ils n'ont pas obtenu la nationalité française, franchement, j'hésite un peu. S'ils sont nationalisés, sans souci, mais j'ai un peu de difficulté, ça veut dire qu'ils peuvent voter aussi bien en France qu'ailleurs. Un vote dans le pays d'où on est nationalisé.
4: Bah, ça dépend peut-être des élections. Par exemple, les municipales, je comprends qu'ils votent, mais peut-être que le président de la République, c'est peut-être plus pour les Français.
5: Qui n'a pas la nationalité française et qui veut voter? Bah, non, moi je pense qu'il ne peut pas voter. Nous, on serait dans un autre pays, on n'aurait pas le droit de vote, hein, dans leur pays. Hein. Donc voilà.
4: Oh, j'ai aucune opinion.
6: Eh ben, c'est plutôt une bonne chose. Ouais. Oui, je sais pas. Pourquoi? Bah,
7: parce qu'on paye nos impôts et puis on paye nos impôts, on participe à la nation. Surtout, mais moi, comme mon père, il a construit des écoles, il a travaillé. Ça fait 30 ans qu'on est là, j'estime qu'on a le droit de vote. Quoi.
6: Mon droit de vote, ils sont pas là depuis très longtemps. Je trouve que toute personne qui est sur le territoire peut participer à la vie de la cité, aussi bien pour les impôts, mais également au niveau de la vie politique. Ça se fait dans d'autres pays, je ne vois pas pourquoi ça ne serait pas en France.

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1967, le Torrey Canyon. En 1978, l'Amoco Cadiz. En 1989, l'Exxon Valdez. En 1999, l'Erika. En 2000, l'Evolution. En 2002, le Prestige et le Tricolore. En 2018, le Sanchi. En 2019, le Grande America. En 2020, le Vacachio. Et depuis, combien de pétroliers ont pollué la mer et on laisse toujours faire, Quand cesserons-nous de tolérer les marées noires des pétroliers? Aux chiottes les pétroliers.

0: Sache que celui qui est dans le bourbier ne t'appelle que pour se consoler à tes dépens, quand tu seras embourbé avec lui. Les malheureux cherchent quelqu'un qui leur aide à porter leur affliction. Tels qui, durant leur prospérité, leur tournaient le dos, leur tend maintenant la main. Il faut bien aviser à ne pas se noyer en voulant secourir ceux qui se noient. Balthazar Gracian. Peut-être que je devrais le. Ah,
1: Oui,
0: ouais, ok. Chut, chut. Ah, d'accord, ok. Ouais, d'accord. Attends, là j'ai besoin de l'intégrer, de la réfléchir, là. Ouais. Sache que celui qui est dans le bourbier ne t'appelle que pour se consoler à tes dépens, quand tu seras embourbé avec lui. Les malheureux cherchent quelqu'un qui leur aide à porter leur affliction. Tels qui, durant leur prospérité, leur tournaient le dos, leur tend maintenant la main. Il faut bien aviser à ne pas se noyer en voulant secourir ceux qui se noient. Balthazar Gracian.

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1: 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Fragile.
2: Retrouvons Bruno de Contestable, notre spécialiste papillon. Bruno, tu nous fais découvrir
3: le grand Mars changeant. Le grand Mars changeant. Mars, dieu de la guerre, est changeant. Pourquoi? Parce que ce papillon qui fait 7-8 cm d'envergure, ce grand papillon, qui vole en général en juin, juillet, eh bien, qu'est-ce qu'il a comme caractéristique? Il change de couleur. En effet, il est de couleur sombre, avec des marques blanches, claires, et surtout, il a un reflet bleu-violet sur les ailes que l'on voit très bien lorsque la lumière du soleil est rasante. En effet, il a des couleurs à la fois pigmentées, marron, et des couleurs physiques qui s'irradient avec la lumière du soleil, comme un prisme. Le Mars changeant, le grand Mars changeant, en fait il y a aussi le petit Mars changeant qui est une espèce voisine, eh bien on le voit uniquement dans les allées forestières, les grandes forêts anciennes, car la chenille vit sur le saule, les saules et les trembles. Et ce papillon est en voie de disparition, malheureusement. On n'en trouve déjà pas dans le midi de la France car il fait trop chaud, mais il est en voie de disparition pour plusieurs raisons. Déjà, les saules sont de moins en moins préservés en lisière de forêt car ce sont des arbres qui produisent du bois qui n'est pas intéressant. Et aussi, pour la deuxième raison, c'est que ce papillon a la caractéristique de se poser au sol, sur les routes forestières, les bords de route. Et pourquoi il se pose sur les routes forestières, etc.? Car il vient chercher de l'humidité, il butine, il vient pomper l'eau, la boue, et éventuellement des animaux écrasés, des limaces, des cadavres d'animaux, des crottes de renards, de putois, car il a besoin d'azote. Mais c'est uniquement le mâle. Sinon, les femelles, elles restent au sommet des arbres, sur la canopée, et volent en hauteur. Et le mâle, une fois qu'ils sont venus se rassasier aux heures les plus chaudes de la journée, remonte au sommet des arbres à la recherche des femelles. Donc les grands mars changeants sont des papillons caractéristiques des grandes forêts de plaine, mais on en voit de moins en moins. Si vous en voyez, écoutez, vous aurez de la chance, et évitez de le rouler dessus si vous passez trop vite en voiture ou à VTT, ça peut arriver aussi.

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2: 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Moteur demandé. Ça tourne. 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
4: Chronique cinéma qui est consacrée aujourd'hui à Nelly et Monsieur Arnaud, un film de Claude Sautet, tourné en 1995. Un sexagénaire riche et misanthrope emploie temporairement une jeune femme désemparée et endettée à la saisie informatique de ses mémoires. Leur confrontation quotidienne éveille chez l'un comme chez l'autre une violente confusion des sentiments. Nelly et Monsieur Arnaud évoquent les vertiges de l'incommunicabilité sur fond de désenchantement général. Retrouvons donc Emmanuel Béard et Michel Serrault.
5: C'est qui ce monsieur Dollard ?
6: Dollabella. Ah oui, c'est vrai qu'il est venu. Vous l'avez subi.
5: Oui.
6: Comment vous le trouvez ?
5: Plutôt bizarre. Il m'a dit que vous vous connaissiez depuis longtemps.
6: Exact. C'est comment dire un survivant.
5: Un survivant de quoi ?
6: Eh bien, de cette époque où je faisais des affaires. Je vous en ai parlé comme d'un jeu, ça, c'est le côté flatteur. Mais parfois, ça devient un engrenage qui peut vous rendre méconnaissable. Autrefois, j'ai été associé avec Dolabella. C'est par lui que je suis rentré dans ce monde-là. Ancien avocat, il avait beaucoup d'entre-gens, très habile, une espèce de candeur aussi. Dans l'immobilier, on a brassé ensemble pas mal d'argent à désembellir Paris. Mais enfin, il y avait une confiance entre nous. Et puis, ça a basculé. Sous couvert de la société, il s'est livré dans mon dos à des malversations, des détournements de fonds consistants. C'est une histoire qui a fait pas mal de bruit. Un procès avec une foule de parties civiles, de l'État aux petits épargnants. Et moi, j'étais là, exposé en première ligne.
5: Et vous vous êtes défendu?
6: Oui, et rapidement, j'ai été mis hors de cause. Lui aussi, il aurait pu s'en tirer mieux, en tout cas, on voit des choses pires. Mais attendez la suite. Vous allez voir de quoi Pierre Arnaud est capable. J'étais blanchi, j'aurais pu m'en tenir là. Mais non, il a fallu que je le ruine, que je le ratisse, que je le réduise à rien. J'ai fait ça souterrainement, systématiquement, auprès des banques, auprès des juges, avec un zèle carnassier, jusqu'à ce que ce pauvre type n'ait plus aucun recours. Déchu de ses droits, saisi de tous ses biens. Et pour finir, condamné au pénal. 3 ans de prison ferme. Il n'existe plus. Et je n'en ai éprouvé aucun remords. Vous ne trouvez pas ça monstrueux ?
5: Pourquoi vous me racontez tout ça?
6: Parce que je ne suis pas seulement celui que vous connaissez. Mauvais père, mauvais mari. Tardivement curieux des autres. Mais il y a aussi ça. Cette saloperie.
5: Vous l'aviez dit à votre femme?
6: Non. Je n'en avais jamais parlé à personne.
5: Peut-être que vous étiez senti humilié.
6: Peut-être, hein. Ou c'est plus obscur. Après la prison, il avait quitté la France. On l'a dit mort. Et puis, il y a 2 ans, il a réapparu. Il a sonné à la porte. C'était une sorte d'épave. Il m'a regardé l'œil fixe. D'abord, j'ai cru qu'il venait pour me tuer, mais non. Il venait seulement pour l'argent. C'est un joueur, il a raison, ça l'occupe, alors je lui en donne. Pour ça qu'il vient, pour son chèque, en espèces.
5: Il vous fait chanter ?
6: Non, enfin, il le croit. De temps en temps, il brandit des papiers compromettants, mais ce ne sont que des contrefaçons infantiles. J'ai fini par ressentir avec lui une étrange solidarité. Avant de vous connaître, je croyais même que ces visites me distrayaient.

Qui? Pourquoi?

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1: A, B, C, D, E, F, G, H, I, J, K, L, M, N, O, P, Q, N, S, T, U, V, W, X, Y, Z, A, B, C, D, E, F, G.
0: Ouvrons notre dictionnaire des symboles à la page du G. G comme gnome.
2: Génie de petite taille qui, selon la Kabbale, habiterait sous terre et détiendrait les trésors des pierres et des métaux précieux. Leur légende est passée de l'Orient en Scandinavie et en Amérique centrale. Il symboliserait l'être invisible qui, par l'inspiration, l'intuition, l'imagination, le rêve, rendrait visibles les objets invisibles. Ils sont dans l'âme humaine comme des éclairs de connaissance, d'illumination et de révélation. Ils sont comme l'âme cachée des choses, organiques ou non, et quand ils s'en retirent, les choses meurent et deviennent inertes et ténébreuses. Instables, ils peuvent aimer et détester successivement un être. Peu à peu, le gnome est devenu pour l'imagination un nain laid, difforme, malicieux et méchant. En revanche, sa femme, la gnomide, encore plus petite que lui, était d'une éblouissante beauté et portait des babouches, l'une de rubis, l'autre d'émeraude. Le couple, où le gnome dédoublé en un complexe masculin et féminin, symbolise l'alliance en tout être d'un côté laid et d'un côté beau. L'un méchant, l'autre bon, l'un terreux, l'autre lumineux. Sans doute sont-ils l'image des états de conscience complexes et fugitifs, où coexistent ignorance et connaissance, richesse et pauvreté morale, exemple de coïncidence des contraires, de connaissances tenues secrètes ou occultées. Ce symbole n'a rien à voir avec la poésie gnomique ou sentencieuse, si ce n'est leur commune étymologie. Gnomai égale connaître.

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C'est avec ce très bon titre de Jethro Tull que nous terminons cette émission anachronique préparée par Henri Dieudonné Parju et Charles Hamel. Auparavant, vous avez pu écouter les chansons et musiques de Didier Super, Jeanne Chéral, Non-Stop, Digital Intervention, le trio Hubsch, Van Beber, Blonk, Atelier du Possible, Vidar Lande, Neil Young, Trianne et donc juste à l'instant Jethro Tull. Vous avez croisé les textes de Balthazar Gracian et Bruno de Contestable. Nous avons eu plaisir à accueillir dans notre émission Catherine, Christian, Michel, Tangioval, Marielle, Frédéric pour leur lecture. Roland pour son partage de sa connaissance parfaite du papillon, le grand Mars changeant. Le comité de bienvenue en langue suédoise et des inconnus rencontrés au hasard pour recueillir leur expression sur le droit de vote des étrangers. Enfin, n'oublions pas l'extrait du très bon film de Claude Sautet, Nelly et Monsieur Arnaud.

Pourquoi ne pas dédier cette émission à tous les jardiniers et les jardinières, les cultivateurs, les cultivatrices de la terre, tous ceux qui cultivent avec des engrais naturels pour récolter des produits naturels ?

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C'est la dernière chanson, Olivier, du dernier album, ce vieux groupe qu'on avait monté ensemble il y a tellement longtemps. Mendelssohn. Incroyable tout ce temps, c'est comme s'il m'était tombé le bruit de rien qu'il a fait 25 ans. Olivier, tu te souviens, le célèbre imperméable bleu, on l'écoutait chez nous

maintenant du côté de Besançon. Je n'y suis jamais allé en concert. En 1993,

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Tu étais tellement doué et tu t'en foutais. Tu avais tout le talent, je n'avais que les rêves. L'ambition. Je me sentais Novoselic devant Kurt Cobain. Tu m'impressionnais beaucoup, tu sais. Dommage. Il a bien fallu que ce soit moi, quand même, qui me mette à écrire les chansons.

y a pas trop à raconter de toute façon. Le chat sortait dans la cour, on vivait dans l'obscurité. Ma première copine m'avait bien salé la tronche. Tu avais bien un peu pitié, mais pas trop. Cette histoire, ça t'emmerdait plutôt. Je chantais les chansons de Leonard Cohen comme si c'était les miennes. Oui, je faisais bien un peu pitié, Olivier, c'est vrai. Qui sait à quoi toi tu pensais? Tu vivais toujours comme si ta vie en dépendait. J'aime bien cette phrase étrange, un peu con. Mais je crois que c'est parce qu'elle est vraie. L'été, on zonnait au Père Lachaise. C'était nos vacances à nous. Plein air. Tu allais voir Proust et moi, Apollinaire. On fumait des heures sur les tombes. On a toujours été plutôt à l'aise avec les morts, tous les deux, de toute façon. Les morts ont la bonne dose de conversation. Et à propos de mort, Olivier, tu sais, j'ai vu un grand panneau dans la rue l'autre jour avec écrit entre guillemets « Je ne veux pas mourir ». T'imagines la surprise, 25 ans après, l'effet que ça m'a fait? Non, je ne crois pas, bien sûr, que c'était rapport à la chanson. Un jour, tu as décidé d'arrêter la musique. Quel mystère, quel drôle de suicide.

McCartney, Oasis, Fée Jaune. Et regarde, je finirai chanteur français. C'est la dernière chanson, Olivier, du dernier album du groupe qu'on avait rêvé ensemble il y a 25 ans. Incroyable qu'on soit toujours vivant, bonhomme, même si je meurs un peu ce soir avec la mort.

Salut Olivier. Et salut à tous. Public invisible. 25 personnes dans un café. Pas la peine que je m'étende. Entre vous et moi, vous savez. Salut Meir. Où es-tu aujourd'hui? Salut Bruno. Quentin, Charlie, comment bien? Salut Emmanuel, très cher, très vieil ami. Salut Vincent, merci pour Lithium Vincent, merci pour moi et merci de la part des 25 personnes. Salut Stéphane, ici d'ailleurs. Merci pour le sauvetage. Merci pour Bruit Noir. Merci pour l'accueil. Salut Fabrice, connais ça. Nicolas Becker. Salut les frères Loro, vieux compagnons de route prohibited. Salut Julien Bassouls, mon Broadway d'Annie Rose. Salut Cécile, live, live.

culte, mon Dieu. Salut Noël. Salut Dominique Marie. Je me souviens de tout, Dominique. Merci. Salut JP. Salut Guillaume au Chili. Salut vieux Bipi. Salut Stéphane. Blesse. Sois béni. Blesse pour Madelson. Le cinquième. Salut Christophe. Salut Gribouille. Sylvain, mon pote, champion, je préférerais rater 1000 fois avec vous que réussir avec des cons. Salut Stan, salut Michel, salut à toi Nicolas, mon frère. Si Mendelssohn était un seul homme, il saurait combien il te doit. Ah, il le sait, je crois. Salut Nicolas, Jean-Baptiste, les nouveaux, le guépard, le fantôme. Salut Pierre-Yves, Sylvain, Jean-Michel, les derniers, la famille, les fidèles, les vieux tontons de mon fils, Gabriel. Allez, je vais encore me faire chialer. Salut Olivier, tu te souviens

ses albums, ses musiques, ses textes, ses années. Partir sans laisser de traces. Effacer la mémoire. Oublier la mission. Cette histoire s'auto-détruira dans 45 secondes. Ce serait beau à la fin. Ce serait comme si j'avais tout rêvé. Mais bon, c'est ce qui arrivera de toute façon à la fin des fins. Olivier, tu sais, je ne crois plus tellement à la postérité. J'espère qu'on en aura suffisamment profité le temps, 25 ans, que ça aura duré. Allez, salut Olivier. Je suis bien heureux quand même. J'espère que toi, tu es heureux là-bas, dans ta campagne. Finalement, tu sais.

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0: monsieur.
1: Bonjour, j'aurais une baguette, s'il vous plaît.
0: Il la veut comment, sa baguette bien moulée?
1: Oui, en fait, c'était justement, je voulais vous dire...
0: Pardon.

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1: Hein?
0: Oh mon chou.

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1: Alors je vous sers quoi, la baguette?
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0: Attends.
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1: J'ai un peu merdé le début, là. La note, elle est pas sortie.

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Maman, ma petite maman, je te veux consciente, chère mère. Notre relation me reste un arrière-goût, un goût d'amertume, un arrière-goût amer. Maman, tu es celle qui permet ses pensées, et de celle-ci forcément, j'aimerais m'en servir pour tout changer. L'homme, sa mentalité, mais aussi son putain de regard et sa perversité. Te changer de foi, te voir belle et éternelle, et non pas percée dans ce paradis artificiel que je maudis. Là où tu te perds comme je m'y suis perdu pendant 25 ans. Où je te vois sombrer depuis que je suis né. Refrain. Maman, tu es ma mère, mon sang sincère. Je suis sincère. Une amertume d'amour. Tu t'es battu à ta façon. Et maintenant, tu perds la raison. Tu deviens faible, peu fiable. J'ai mal. Tu me rends malade. Si tu savais ce que cela me fait, tellement mal, vraiment mal, perdre la femme qui a été là, la création de ma conscience, celle qui n'a pas toujours été bonne, putain de conscience, putain de karma, qui n'a pas toujours été raisonnée. Toi qui ne m'as jamais jugé, qui n'a pas cherché à me changer, qui sait tout de moi, le noir, le blanc, le gris que tu veux, qui me comprend au simple regard, à l'odeur, qui résonne mes peurs. Tu n'as pas peur de sentir ma sueur et qui a supporté toutes mes erreurs. Tu ranges après moi. Je pense toujours à toi, tout le temps. Ouais, tu es toujours sur moi. Je t'ai vu nu, à poil. Tu étais la première femme que j'ai touchée. Et de ça, j'en garde les meilleurs souvenirs de mes premières années. Je sais. J'ai toujours été perché, c'est vrai. J'ai quasiment tout testé. 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

Je finis la chanson qui n'a rien à voir. Je la donne à quelqu'un qui pourra la chanter.

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Atomic Ping Pong, on vient de Toulouse et Grenoble. Et on espère que vous repartirez de ce concert avec le cœur impacté de milliers de petites balles de ping-pong qui seront insufflées dans votre vie à chaque heure du jour et de la nuit, de l'amour de sa prochaine et de son prochain, de la joie de vivre et surtout de la soif de justice. On vous laisse avec ce dernier morceau qui nous décrit un monde façonné par le plastique, un monde designé par la politique, ça s'appelle... Noël en plastique.

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Yes, I, 2 heures pour découvrir, 2 heures pour se souvenir. L'histoire de reggae music, c'est large. Ça a commencé il y a bien longtemps et ça ne finira jamais puisque ça continue tous les jours. Et à date.

ASI, on commence avec les instruments musicalement dans le dub style. On commence en ce moment l'émission, j'ai déjà fait ça la dernière fois avec le Firehorns, Meet Matt Professor et Joey Ariwa. Ça c'est un big album. On se fait tout de suite un deuxième extrait. Hear That Reggae Music. 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Partout sur internet, tu peux retrouver ça. 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

Yes, I Takana Zion, avec son nouvel album Few Words. Ça, c'était le premier extrait en combinaison avec Warrior King. On se fait tout de suite un deuxième extrait. On va straight in Africa avec le morceau qui s'appelle Yetin Sera. Takana Zion, tell them. Toute ma positive vibration family, toute ma own mission family, large up. Love you family.

Yes, I Reggae Music avec ses sonorités africaines, qu'est-ce que ça sonne bien. Takana Zion, son nouveau projet s'appelle Few Words, ce sera disponible le 2 octobre, pour l'instant c'est en précommande, c'est distribué et produit par Soul Beats Records. Takana Zion, son nouvel album Few Words. Et on s'en va vers un nouvel album aussi qui cartonne en ce moment, ils sont en tournée d'ailleurs, c'est la Makanoff Family. On va commencer avec la Sista, la fille de Winston, Nadia Makanoff. Le premier extrait de ce nouvel album s'appelle See I Face et on écoute Nadia Makanoff and the Ligerians. Pure Vibes, Nadia Makanoff, Large Up. L'album s'appelle Africa is my destiny. Winston, Kush and Nadia Makanoff réunis avec les Ligerians à la musique. Que du bon!

Nadia Makaneuf avec son morceau aussi High Face sur l'album Makaneuf Family and the Ligerians. L'album s'appelle Africa is my destiny. Tu peux trouver ça en vinyle, en CD, en digital. Procure-toi ça vite. On se fait le frangin Kush Makaneuf avec son morceau The Greatest Thing. Kush, Nadia, anywhere you're there. Big up, big up, big up.

Les Gerians à la musique, Kouchmaka 9 à la voix. Laisse-moi big up toute la famille, Praise, Mika, l'original Raslo, Vince, l'original Fipe, sans oublier, jamais oublier, l'original Zion. Big up family. Nouvel album de la Maca 9 Family, Africa is my destiny, tu peux trouver ça, c'est sorti récemment. Après la fille, après le fils, on va se faire le papa Winston Electric Dread Maca 9 avec son morceau Lock Up, morceau que je kiffe. Écoute ça. Big reggae music, Winston, love you. Maca 9 Family, On Mission Familia. Family business. Positive mission, hear that.

Yes, I Winston, obligé de revenir sur celui-là, ça c'est mon tune en ce moment, Winston Macaneuf, le morceau s'appelle Lock Up, disponible sur le nouvel album de la Macaneuf Family, je me répète. Ligerians à la musique. What a big, big tune.

Winston Electude Dwight McAnuff sur les platines du Positive Mission. Ça se passe sur Canal Sud Radio 92.2. Et pour Big Up, le frère Fipey, l'original Fipey, je vais jouer encore un McAnuff. Celui-là, il me tient particulièrement à cœur. C'est l'original Matthew McAnuff, Rest in Zion Matthew. Morceau qu'on avait produit avec Owen Mission sur le Time Redeem. Le morceau s'appelle Health and Strength. Tous les gens, prenez soin de vous, soyez forts et prenez soin de vous.

0: 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Mathieu Makanoff sur les platines. On va continuer tranquillement cette émission jusqu'à 22h. Positive Vibration, Positive Mission. Canal Sud Radio 92.2, je te le rappelle, tous les mercredis 20h, 22h. Allez, on va finir avec les nouveautés. Ça, c'était pas une nouveauté, c'était un petit clin d'œil à l'original Fipe avec le morceau de Mathieu. Ça, c'est l'original Junior Dread. C'est produit par Greatest Friends. Le morceau s'appelle We Need Ja. Il y a deux morceaux sur le Redeem. C'est deux big, big tunes. Je crois qu'il y en a trois même, mais moi, j'en joue deux ce soir. Junior Dread, on commence avec celui-là. Big up toute la Greatest Friends family. Le morceau s'appelle We Need Ja. Big tune.
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Et ça, c'est le rythme du moment, comme il dit le frère. On va sur le rythme du moment. Du coup, on va se faire l'original Vanso avec le morceau In Adi Dance. Big tune. Et ça, on va pull up celui-là, c'est sûr et certain. Et à la big tune. Positive Mission Time. Tous les styles de reggae music in a conscious style. Brand new, produit par Greatest Friends. Un label français qui travaille bien.

0: Et ça, comme j'avais dit, celui-là, obligé de le pull-up. L'original Vanso, produit par Greatest Friends. Le morceau s'appelle In A The Dance. Brand new styley dans le Positive Mission Time. Big up family, Positive Vibration, on mission with they are.
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Yes, I big tune de Vanso. Le morceau s'appelle In a Dance. Ce soir, on est sur le Positive Vibration Time, Positive Mission Time. On va passer du côté des Vinyl Selection. On a sorti les 45 tours. On se fait un petit plaisir, un petit 30 minutes, 45 tours de classique, big tune, que des big tunes. Pour la plupart, vous allez les connaître sûrement, pour tous les gens qui connaissent Reggae Music, pour ceux qui vont les découvrir, bonne découverte, c'est que des big tunes, classic tunes. On va sur le label Jammies, on commence avec l'original Bushman, Classic Rhythm, Slang Tang, in a Riffic Style.

Yes, I list Selassie live and never die. On va continuer avec les big tunes 45 style, sound system style. Celui-là, il est dédicacé pour tous les gens qui se mettent bien, tous les gens qui ont mis bien reggae music, toutes les radios, tous les sound systems. Rise and Shine Family, Positive Vibration Family, On Mission Family, l'original Big Good, l'original Levi, Levitic Sound. Je vais big up aussi Julien, le High Lion, tous les gens qui nous mettent bien. Big Shot, celui-là il est pour vous.

obligé de revenir sur celui-là. General Red, Mr. One Blood. Original 45, c'est pour ça que ça craque un peu, mais le son il est meilleur. Celui-là, c'est la presse originale. One Blood, General Red.

L'original Junior Reed sur les platines du Positive Mission Time ce soir. One Mission in a Jungling Style. Nous on avait pour habitude après le One Blood, Bigger Bigger Praise Anytime, on avait pour l'habitude de jouer ça à Monsieur Barry Simon.

Dans ce tune BRS Deep, for every action there's a reaction. Et après un tune comme ça, obligé de mettre un autre big tune. L'original est Ami Bolo, le morceau s'appelle Babylon is out of control. 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

0: Deux heures de reggae music, ça se passe tous les mercredis 20h-22h sur Canal Sud Radio, dans l'émission qui s'appelle Positive Mission Time. Gros gros big up tous les gens à l'écoute, tous les gens qui se mettent bien. Si t'es en voiture, fais attention à toi. Si t'es à la maison, continue à prendre soin de toi. Après un big big yummy bolo, on va aller vers l'original Gentleman, l'artiste. Cette semaine, je lisais un article classé dans les 5 artistes européens les plus influents dans le reggae music. Il est tellement fort qu'on oublie des fois même qu'il est européen et qu'il n'est pas jamaïcain. L'original Intoxication par Gentleman sur Don Corleone Label.
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Yes, I l'original Gentleman, un big big artiste produit par Don Corleone. On va se faire quelques tunes produits par Don Corleone, quelques big tunes. Celui-là s'appelle Intoxication, l'original Gentleman, big big man, big man, big man, big man. Big man.

Love and Affection, l'original Pressure sur les platines du Positive Mission Time. Positive Vibration tous les mercredis 20h-22h, je te le répète, répète-le à tout le monde, c'est Reggae Music au contrôle sur Canal Sud Radio. Conscious Music, que des lyrics conscients, on raconte pas de bêtises dans Reggae Music. On continue sur le label Digital B, l'artiste c'est Sanchez, le morceau s'appelle Oh Please.

0: La grande voix de l'original Sanchez, la grande voix de l'original Sanchez sur les platines du Positive Mission Time. Allons continuer avec un artiste qui nous vient tout droit de London, l'original Whitey. Le morceau s'appelle Mr. Politician. Pas besoin d'en faire plus. Tous les politiciens en ce moment qui nous mettent dans la hein, on sait bien quoi. Celui-là, il est pour vous. Straight.
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une big série produite sur le label Adonai Records. New Roots, on play New Roots ce soir dans le Positive Mission Time. Et puis on va finir Roots and Culture pour les 30 dernières minutes. Allez, on se met bien encore, on va sur le label Kikin. Là c'est les Morgan Heritage en combinaison avec la famille LMS. Et le morceau s'appelle Love Reggae Music.

Roots Reggae Music, that's why we love. Love Reggae Music, Morgan Heritage en combinaison avec LMS. Next one, je le joue souvent, on le joue souvent avec Raslo. Moi, il me l'a offert, donc je le joue articulé. Gregory Isaac, Tribute to Wade. A big article tune. Raslo, give thanks anytime.

Wadi Wada Wado, tribute to Wadi. C'est comme ça que s'appelle le morceau de ce Gregory Isaac, réédité il n'y a pas longtemps sur le label African Museum. On va sur le label Clinch Records, Original Styly, les Abyssinians, et le morceau s'appelle Reason Time. A big, big tune, mets-toi bien, monte les basses. In a Bingy Zion Styly. Zion, love you.

Waouh, obligé de pull up ce big tune. Le morceau s'appelle With On Time pour tous les gens qui prennent le temps d'avoir des raisonnings avec la sista, avec le boeda, en famille. Come, we're gonna have a With On Time.

Yes, I, les Abyssinians sur les platines du Positive Mission Time avec ce big tune Reason Time. Et si tu veux avoir des reasoning, des fois c'est pour calmer les gens. Le morceau s'appelle Cool Down Your Tempo et l'artiste s'appelle Lindvall Thompson. Et à date.

Yes, I l'original Barry Bond, I'll cool on your corner, sur le rythme de cool down your tempo, youth man. Et on retourne sur le cool down your tempo, youth man, de Linval Thompson avec l'original U-Roy in a DJ style.

Yes, I big tune de l'original Big Youth Society Squad. Le morceau s'appelle The Killer. Et pour finir cette émission tranquillement aujourd'hui, avant de vous souhaiter une bien bonne soirée, une bonne semaine, vous dire qu'on se retrouve mercredi prochain, même heure, même vibes, de 20h à 22h sur Canal Sud Radio 92.2 pour le Positive Mission, Positive Vibration, avant de big up tous les frangins qui sont à l'écoute, tous les frères du Positive Vibration, tous les frères du Own Mission, toutes les familles à l'écoute. Je vous souhaite une excellente soirée, une bonne fin de soirée. Je vous laisse avec l'original Michael Rastar. Le morceau s'appelle Ja Higher High, a big tune, a big, big, big tune. Prenez soin de vous à la semaine prochaine. Prenez soin des autres à la semaine prochaine.

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Je ne me rappelle plus si j'avais un documentaire à vous proposer ce soir, mais je suis tombé sur le site de Jean-Charles Masserat. Et comme je lis ensuite un texte de Jean-Charles Masserat, qui a été publié par AOC, une revue internet, son premier texte littéraire depuis une dizaine d'années, où il s'est consacré à des films, des installations plastiques dans la ville, ou dans des salles d'expo, la chanson, le théâtre, la radio. Donc c'est un paysage sonore, une sorte de patchwork autour de Jean-Charles Masserat. Plus qu'une émission très structurée, juste un moment en sa compagnie.

Charles Messera vous invite à partager un verre dans un bar improbable, à parler de tout et n'importe quoi, de dire des banalités et des vérités, sans oublier que ce que nous vivons, même si nous le dénonçons, nous y sommes dedans, et que ça porte une certaine gêne.

0: quoi ton métier en fait?
1: Je conçois des formes de représentation. Avec une visée critique, je sais pas.
0: Visée?
1: Enfin, quand j'y arrive, parce que c'est pas le truc le plus simple à viser. Tu vois, c'est vraiment des régalades.
0: Eh ben, qu'est-ce que ça fait?
1: Bah, ça fait que ça n'a pas changé depuis que j'étais.
0: Ouais,
1: j'en mangeais quand j'étais petit.
2: Et tu vois ton dessin, enfin ta forme, elle raconte quelque chose, elle dit quelque chose. Et ce que ça dit, ce que ça raconte, quand tu développes un peu le travail, en fait, tu le trouves pendant que tu développes ta forme, pendant que tu l'inventes, en la cherchant. Alors, des fois, on trouve rien. On cherche et on trouve rien. Pour faire un autre dessin. Parce que ta forme, elle n'a pas réussi à dire ce que tu voulais dire. Ou en cherchant ce qu'elle pouvait dire, t'as rien trouvé. T'as jamais donné le début, en fait. Une forme. T'as un truc que tu trouves.
0: Et toi, tu travailles sur quelle visée en ce moment?
2: Ben, j'essaie de faire en sorte que tout soit prêt quand tu seras grande. En tout cas, c'est ce que j'essaie de faire depuis que je fais ce travail.
0: Parce que tout n'est pas prêt?
2: Non. Tout n'est pas prêt.

0: alors là, la visée, c'est le soleil, c'est l'horizon?
1: Non, rien de tout ça. Par contre, c'est vrai que c'est sidérant de beauté.
0: Ah bah quand même. Alors, toujours aucun rapport entre l'art et la beauté?
1: Bah évidemment que non.
0: Bah évidemment que non. N'importe quoi.
1: Mais n'importe quoi toi-même, la beauté, elle est là. Il n'y a qu'à en faire l'expérience ici, là, devant elle, devant cette mer, dans cette falaise. Bon, là, il y a un peu de vent, mais en tout cas, elle est là, la beauté. Il n'y a pas besoin de l'art pour la recopier. En plus, la copie sera toujours plus nulle que l'original, donc c'est même pas la peine d'essayer, quoi. Bon, on fait encore un peu l'expérience de la beauté, puis on y va.
0: Coupé.
2: L'art, c'est l'ensemble des activités humaines qui consistent à créer de belles choses. Planches, artistes, musées, la peinture, la photographie, la musique sont des arts. Une œuvre d'art, un tableau, une sculpture.
3: Enfin, ça c'était avant les voyages, le train, l'avion, avant Google Images, les appareils photo, le numérique, quoi. Tu vois? C'était avant que, que cette beauté elle soit accessible tout le temps, quasiment par tout le monde. Quand c'était encore un bien rare en fait, totalement inaccessible et rare, tu vois?
2: Pourquoi ils ont oublié de changer la définition alors?
3: Ben ça, c'est toujours des gens, toujours, qui ont intérêt, qui ont toujours eu intérêt à ce que la représentation ne bouge pas, jamais.

En fait, si t'es pas modifié le temps de l'expérience de l'œuvre, si tu sors pas un autre endroit de pensée après avoir fait l'expérience

0: couper. Tu entends le moteur là?
1: Ouais.
0: Tu le fais quand il s'est arrêté?
1: Ouais.
0: Donc on attend qu'il se relance une fois, on fait action, et puis il va se mettre en route, puis dès qu'il s'arrête, tu lances ta phrase, d'accord?
1: Ok. Là, je vais
0: vous montrer. Non, là, concentre-toi.
1: Ouais.
2: Alban?
1: C'est
2: quoi? Alban?
1: Oh, mon Dieu!
2: Alban?
1: Quoi?
2: C'est la dernière de la soirée, ok?
1: Ouais.
0: Action.

0: pas pour le réenchantement du monde.
1: Ouais, alors c'est vrai que...
0: On rentre, j'ai froid.
1: Ouais.
2: Ah ouais, ça réenchante quand même.
1: Ah ouais. Puis surtout, ça te permet mieux de traverser l'existence, tu vois.
2: Mais ça te modifie pas, si?
1: Un peu quand même. C'est vachement beau ici.
2: Mais le réenchantement, c'est pas ton truc?
1: C'est pas ma visée première, on va dire. Mais des fois, j'essaye un peu quand même. Mais c'est vrai, t'as raison, c'est pas ma visée première.

0: Qu'est-ce qu'il a dit, ton poète, là? Tu m'as donné de la boue et j'en ai fait de l'or.
1: Truc du style, ouais.
0: À mon avis, c'est pas ce qu'ils vont faire.
1: Ouais, ça, c'est clair.

0: crois que ça va intéresser les gens, ces vidéos?
1: Je sais pas, on verra. En art, faut jamais se poser ce genre de questions. Jamais. Tu lances les choses.

0: finissons alors?
1: Ben ça, c'est toujours des gens, toujours, qui ont intérêt, qui ont toujours l'intérêt à ce que la représentation ne bouge pas. Jamais.
2: Ouais, et puis le problème de la beauté aussi, c'est que ça va avec la contemplation. Et plus tu contemples, bah, moins tu agis, quoi. Contemplation, c'est l'inaction, l'assignation à résidence, l'acceptation du cadre. Voilà. Du cadre et de son sort. Alors, soit on accepte le cadre donné, soit on va le chercher. Le cadre.
3: Le but, c'est quoi? C'est d'être...

0: de ce qui se passe dans le monde? Tu suis un peu ou...
1: Pas trop.
0: Mais tu comprends les choses ou...
1: Je sais pas, je m'intéresse pas trop en fait.
0: Mais tu t'en fous des guerres, des catastrophes humanitaires, des dictatures, des problèmes de droits de l'homme?
1: Non, mais...
0: Ouais, et donc tu lis pas de trucs sur la Somalie, le Moyen-Orient, les chiites, tout ça
1: Je vois des fausses informations à la télé, ouais, mais...
0: Ouais, tu t'intéresses pas, en fait.
1: Mais si, mais c'est compliqué, les religions, les affrontements, les communautés, tout ça.
0: Mais je sais pas, des fois tu regardes bien les pétitions sur ton PC, non?
1: Bah oui, des fois, mais...
0: Et alors? Ouais, t'as du mal à lire les textes jusqu'au bout, quoi.
1: Bah souvent, ouais, c'est long, et puis...
0: Et puis t'as du boulot, et puis y en a trop, et t'as pas le temps de les lire.
1: Ouais, y a ça, mais aussi y a...
0: Bah et puis quoi?
1: Bah je sais pas.
0: Mais des fois, y a des trucs qui te sensibilisent un peu?
1: Des fois un peu, oui.
0: Et...
1: Mais...

0: je trouve que ça va mieux, les tennis, les baskets, au niveau des odeurs de pieds, je parle. Ça pue moins maintenant, non?
1: Ah bah ça, c'est clair, de ce côté-là, on fait de sacrés progrès. Maintenant, il faut dire qu'avec les nouveaux textiles, les tissus techniques, tout ça... Puis bon, il y a tous ces matériaux respirants qu'ils ont développés aussi. Même une marque comme ça, à un moment donné, qui a fait un tabac avec des semelles qui puaient plus. Là.
0: Avec les trous, là.
1: Ouais, c'est ça, tout petit comme ça, sur toute la semelle.
0: Ah non, mais celles-là, elles sont top, assez classe en plus.
1: Ah, tu m'étonnes qu'elles sont top. Non, c'est hallucinant. Moi, je me souviens quand on était au lycée, qu'on entrait du sport dès qu'on enlevait les baskets. Tu te souviens, c'était l'infection.
0: Je me souviens, putain, ça chlinguait grave.
1: Ah, c'est clair. Bah, à cette époque, là, c'est sûr que s'il n'y avait pas des chaussures en cuir, tous ces trucs synthétiques, non, ça a vachement progressé.
0: Eh bah, les polaires, c'est pareil. Hein. Je veux dire, avant, on avait des pulls en laine. Tu te souviens?
1: Ouais. Alors, ça, les polaires, ça reste quand même.
0: Bah, tu trouves?
1: Parce que toi, tu mets plus de pulls.
0: En laine, tu veux dire?
1: Bah, oui, en laine.
0: Bah, attends, excuse-moi, un pull, c'est pas forcément en laine.
1: Pardon?
0: Bah, je sais pas, t'as plein de pulls qui sont pas en laine. Maintenant, on appelle pulls des trucs qui sont ni en laine ni en coton. T'as plein de pulls qui sont en fibre synthétique.
1: Ah bon? Je sais pas. Pour moi, un pull, c'est en laine.

0: C'est drôle, je me faisais encore la réflexion hier. Les Polonais, les Russes, les Bulgares, tout ça, ils sont souvent habillés en gris, avec des parkas ou des anoraks. T'as pas remarqué ?
1: Non.
0: Mais si, tu les reconnais tout de suite, puis ils sont souvent avec des pulls un peu épais.
1: Bah, je...
0: Mais je suis sûr que si là t'envoyais, tu me dirais « Ah ouais !» Un peu comme les parkas, là, qui étaient en solde chez H&M quand on y était.
1: Celui que tu voulais pas prendre parce que ça faisait pays de l'aide, justement.
0: Voilà.
1: Ah ouais, c'est vrai que ça craignait, ce truc. Bah non, en fait, tu vois, j'ai pas remarqué. Mais bon, faut dire que moi, c'est pas comme toi. Je suis pas souvent dans des endroits où t'as des gens des pays de l'Est. Toi, c'était à Berlin, non ?
0: Ouais, t'en as plein.
1: Ouais, ça, moi, je connais plus l'Espagne, l'Italie, des pays comme ça. Et là, bah, t'en as pas beaucoup de gens des pays de l'Est.
0: C'est drôle, hein, parce que t'as des gens, avec leurs habits, tu vois tout de suite de quel pays ils sont.
1: Ouais, c'est vrai. Mais j'ai quand même l'impression que c'est souvent des gens qui sont dans des pays pauvres, tu peux dire, en fait.
0: Bah non, des fois, tu peux aussi dire avec des gens qui habitent dans des pays comme nous, hein, les Anglais ou les Écossais, par exemple, on sait tout de suite qu'ils sont Anglais ou Écossais, tu les reconnais.
1: Ouais, mais c'est à leur tête, non ?
0: Bah, c'est des pays d'Est aussi, non ?
1: Moins, je trouve, quand même.
0: Peut-être pas. Je sais pas. Non, mais enfin, eux, j'ai vraiment l'impression que c'est les habits.
1: Ouais, parce que c'est des pays qui sont pauvres aussi, les gens s'habillent pas comme nous avec des marques, donc...
0: Ouais, c'est vrai qu'il y a pas si longtemps que ça, c'était encore les pays de l'Est.
1: Quoi. Ah oui.
0: C'est ça. Là où t'avais toutes ces voitures-là, genre Lada, où ces marques t'avais que chez eux. Ou alors, comment ça s'appelait, la Renault, que tu trouvais qu'en Roumanie là ?
1: Ah oui, attends, ah j'ai oublié le nom. Mais oui, je vois ce que tu veux dire, un peu bizarre.
0: Ouais,
1: hein.
0: Un peu moche, ouais.
1: Oui, maintenant je me souviens, une bagnole qui ressemblait à la R12,
0: exactement.
1: En fait.
0: Exactement.
1: C'est vrai que les couleurs, ça craignait, genre jaune, mais tu te souviens, jaune, un peu comme on avait dans les chiottes à la Cité U. Ah, c'était glauque!
0: Tu m'étonnes. Mais on en voit encore, hein. Dans leurs films porno, t'en vois encore pas mal.
1: Comment ça?
0: Mais si, tu sais, tous ces films tournés en extérieur, là, dans des pays genre Tchécoslovaquie ou Hongrie.
1: Ça existe plus, la Tchécoslovaquie.
0: Ouais, enfin, je sais pas, mais tournés dans les pays de l'Est, quoi.
1: Avec les nanas qui pissent dans la rue, là, ou qui baissent derrière les buissons, ou dans les abribus.
0: Voilà, c'est ça. Donc tu vois, t'en as déjà vu.
1: Ouais, comme ça. Mais c'est super mal fait, ces films. Puis c'est nul, tu te fais chier, il se passe rien.
0: Enfin, bref, bon. Bah, si t'en as vu, t'as pas remarqué que les gens sont tous habillés en gris? Avec des parkas ou des anoraks, genre, non ?
1: Ça, j'avoue que j'ai pas aimé regarder, je trouve ça tellement glauque.
0: Non, mais moi aussi, mais bon, mais c'est des pays qui sont comme ça. Les villes là-bas, on sait pas, t'as l'impression que c'est que du béton, la brute, ou alors avec des couleurs, mais c'est vrai, super pâle, super moche. Bah ouais, genre les couleurs qu'on avait dans les chiottes à la Cité U. Alors après, tu me diras, le truc, c'est aussi de savoir pourquoi nous, on trouve ça glauque.
1: Bon, cela dit, toi, t'es déjà gêné quand t'es avec des potes qui sont habillés avec des marques un peu nazes, donc... Ah si, je me souviens, une fois, t'étais super mal parce que vous deviez vous retrouver dans un resto un peu chicos avec Claire et Pascal et ton pote, là, qui était venu en décathlon. Y avait pas une histoire comme ça ?
0: Ah ouais, putain, la honte ! Ah ouais, je m'en souviens. Ouais, non, mais c'est vrai, non, j'ai un problème avec ça.
1: Ah, tu m'étonnes, t'as un problème avec ça.
2: J'ai repensé à notre discussion de l'autre soir. Tu sais, avec les amis socialistes de ta sœur.
3: Eh ben,

0: sens, ou je sais plus, à l'usage de ce que produit ta boîte, enfin un truc du genre.
1: Ouais, ben quoi?
0: Ben ils sont pas épanouis. Ils sont tendus sur tout. Ils questionnent tout.

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0: Pascal.
1: Oui.
0: Promets-moi.
1: Quoi?
0: Ben, promets-moi de rester droite. Vraiment.
1: Quoi?
0: Ben, promets-moi de jamais être à gauche, hein. Promets-moi.

0: file une clope?
1: J'ai du tabac à rouler.
2: Et ça va, vous deux, hier, vous avez pu en mettre un peu de contenu dans votre relation avec Séverine, ou c'était encore...
3: Bah écoute, je sais pas si ça rentre dans les trucs dont on parle, mais hier soir, justement, on allait prendre un verre avec des amis qui sont sur Toulouse maintenant, et qui, je dois dire, enfin, nous, en tout cas, avec Séverine, on trouve, eh ben, nous ressemble quand même assez, tu vois, au niveau culturel. Et c'était bah, vachement sympa. Et en tout cas, c'est vrai que, bon, bah, tout de suite, c'est autre chose, quoi. Et vous, ça va? Ça se passe bien, votre développement personnel, malgré la conscience qu'on a de tout ce qu'on a vu, d'où on en est, tout ça?
2: Avec Pierre? Écoute, là, en ce moment, on a décidé de développer à fond nos émotions positives. Donc,
3: C'est cool, ça. Ah non, ouais. Tu vas voir, c'est bien. Nous, l'année dernière, on a fait ça, et on a vraiment ressenti des trucs. Et puis, dans des situations totalement inattendues.
2: Ouais, c'est exactement ce qu'on nous a dit. Apparemment, c'est vraiment top. Hein. Et toi, de ton côté, ça y est, tu t'es fait aider pour identifier tes émotions avec Séverine?
3: Non, mais là, maintenant, en fait, on essaye de ressentir des trucs tout seul. Enfin, plus perso, en fait. Là, par exemple, en ce moment, on regarde des pornos amateurs, tu sais, avec des vrais gens qui jouissent. Alors simplement, tu vois, sans... Mais du coup, normalement, hein, et dans des maisons qui sont aussi normales. Enfin, pas que dans des maisons, d'ailleurs, parce qu'en fait, on en a deux, ou c'est dans des apparts. Alors, généralement, au niveau du film, bon, c'est simple, hein, mais c'est assez bien fait, parce que maintenant, ils ont des caméras, en fait. Alors, je sais pas, parce que, par exemple, à un moment donné, ils sont assis à leur table de jardin, en train de manger, comme ça, dehors, et t'entends un peu des oiseaux, t'as un chien qui aboie pas loin, des bruits de train, puis tout à coup, t'as la fille qui lui dit... Tu veux voir mes seins? Et puis lui, il vient les sucer un peu.
2: Ouais, bon, ça...
3: Non, mais attends, ils sont tout petits.
2: Ah, ok.
3: Donc voilà, il les suce un peu, il tète, tout ça, puis à un moment donné, il va sous la table, elle écarte un peu les cuisses, il la lèche, mais avec une certaine attention. Voilà. Et puis après, ça continue comme ça, jusqu'à ce qu'ils jouissent, tout ça. Alors c'est un peu long, hein, évidemment, enfin, c'est comme quand on le fait nous, en fait, mais du coup, c'est... Je sais pas, c'est assez marrant, tu vois, parce que... Par exemple, un truc tout con, rien que le fait de ne pas voir le mec se finir sur le visage de la fille, mais de les voir jouir tous les deux normalement, elle en criant comme ça assez fort et en se crispant tout d'un coup, puis lui en gémissant un peu et en tremblant comme ça quand il éjacule dans son ventre. Enfin, je dis dans son ventre, ça peut être dans sa bouche hein, ou dans l'herbe. Alors, bon, évidemment, si c'est dans l'herbe, c'est pas pareil parce que du coup, tu vois le sperme. Mais enfin, donc oui, en fait, quand tu regardes un film comme ça, eh ben, je sais pas comment dire, c'est... Alors c'est vrai, hein, ça m'excite pas comme ceux de l'italien là, dont je t'avais parlé, mais avec Séverine, ça nous... Bah, ça retourne le truc, en fait.
2: Mais donc, ça aide bien, ça?
3: Mais tu te sens mieux par rapport à toi-même, oui. Enfin, je dis toi, mais c'est nous, en fait. Hein, c'est par rapport à nous que c'est mieux. Bah, au niveau de la représentation qu'on a de nous-mêmes, déjà, c'est net. Hein.
2: Mais c'est un peu misérable, non?
3: Mais non, mais c'est comme on est nous. C'est justement ça qui est bien. T'acceptes mieux ton corps, déjà. Celui de l'autre aussi. C'est un miroir, en fait. Comment t'expliquer? Bah tiens, par exemple, rien que par rapport aux pieds de Séverine. Ah bah si, tu sais.
2: Ah bah oui, excuse-moi. Eh oui, là, pour le coup, oui, c'est sûr que ça...
3: Attends, mais ça a complètement changé. Parce que tu te souviens, je t'avais dit...
2: Bon, ça dit, moi, personnellement...
3: Attends, souviens-toi, mais même toi, une fois, tu m'avais dit, ouais, c'est quand même les pieds de Séverine...
2: Non, je parle des films. Ah. Moi, j'ai l'impression quand même que ça détruit le désir. Enfin non, ça empêche le désir
3: non,
2: de...
3: Non, je suis pas d'accord.
2: Non, mais moi aussi, je suis d'accord. Bah, parce qu'avec Pierre, on a fait exactement la même expérience.
3: Ah ouais? Bah c'est cool, ça. Et alors, vous, c'est quoi?
2: Bon, bah c'est simple. Hein. Si tu veux, nous, depuis 4-5 ans, c'est vrai qu'on a de plus en plus de mal à s'approprier la bite de mecs comme Jason Rich, tout
3: ah
2: ça.
3: Ah bah, tu vois.
2: Bah ouais, nous aussi, on a fini par en avoir marre. C'est clairement des représentations dans lesquelles, bah, on se reconnaît pas, quoi. C'est-à-dire, si on prend l'exemple de Jason Rich, c'est criant. Hein. Non, mais le mec est toujours aussi canon, il n'y a pas de souci. Ok, en plus, il est super bien membré, moi, j'adore. Mais je sais pas, on a l'impression qu'on arrive... plus vraiment en faire usage de ce qui dégage, quoi. En plus, je sais pas si tu te souviens de la bite de Pierre, mais...
3: Oui, non, mais là, on parle de film, hein. Et puis, attends, je pense que Pierre a quand même assez de distance pour...
2: Ouais, non, mais justement, c'est une histoire de distance, en fait. On a pris conscience que c'était pas ça qu'on voulait, qu'on pouvait pas, comme ça, continuer à se projeter ad vitam dans des icônes hyperbandantes, avec tous ces mecs musclés, ces coupes de cheveux qui, ouais, sont un peu... Non, mais si, tu vois bien.
3: Bah, non, pas bien.
2: Ah, bah, mais c'est vrai. Non, mais je sais pas, c'est comme vous, les blondes, ou. Enfin, bref. Le truc, c'est qu'en fait, toute cette imagerie, en fin de compte, si tu réfléchis bien, ça te renvoie à une sorte de déficit d'image de ce que t'es, de ce que tu vis, de la façon dont tu bouges ton corps, même. En fait, ça te renvoie à tout ce que t'es pas, parce que pour le coup, si tu te prends au jeu, à un moment donné, bah, tu désires plus ce qui relève de ta personne, le normal, quoi.
3: Et donc l'autre, du coup.
2: Exactement.
3: Non, mais on est d'accord.
2: Ah bah, et puis on est convaincu, je crois que c'est ça qui tue le plus dans l'industrie culturelle, je veux dire, sur le fond. Et tu vois, ça agit tellement sur ton inconscient que sans t'en rendre compte, tu finis par vivre ton univers bah, comme un truc pourri, en fait. Donc là, bah, t'es mort.
3: Mmh. Ouais, non, mais alors là, je serais peut-être pas aussi... Parce que je vois ce que tu veux dire, hein, mais en même temps, je sais pas, c'est peut-être aussi parce que vous deux, bah, et avec Pierre, vous êtes plus tout à fait les deux jeunes minets qu'on a connus, quoi. Donc les années passent, voilà.
2: Non, ça n'a rien à voir, ça. Non, on a juste plus envie de se branler sur des images qui nous ressemblent pas. Enfin, moi, j'ai plus envie, quoi.
3: Et dis donc, tu retournes quand négocier avec les talibans?
0: Hein? Je sais plus. Faut que je redemande à Christine.
3: Ça va? Ça se passe bien ton conflit?
2: Ça va.
3: C'est où déjà?
2: Darfour.
3: Ah ouais, c'est ça. Darfour. Ça va, il fait pas trop chaud?
2: Non, un peu la semaine dernière, mais bon, autrement ça va.
3: Et au niveau boulot, ça va, c'est pas trop dur?
2: Non, ça va. Bon, c'est vrai qu'il y a des fois des petits coups de bourre de temps en temps, mais bon, ça fait partie du boulot.
3: Des attaques, des trucs comme ça?
2: Ouais, alors c'est vrai que.
3: Ouais.
2: Ah bah, il y a des semaines, ça arrête pas. Hein.
3: Et c'était où que t'étais la dernière fois là? Là où t'avais eu vachement de viol?
2: Congo.
3: Ah ouais, c'est ça, au Congo.
2: Ouais, c'était de la folie, quoi.
3: Et là où t'es, niveau viol, ça se passe comment?
2: Écoute, ça va. Bon, c'est pas encore ça, mais d'ensemble, ça va.
4: Depuis juin, il serait près de 400. Ce n'est pas la première fois qu'il y a des morts. Le 30 décembre, une manifestation de réfugiés regroupés depuis des mois dans un parc est dissoute par la police. Bilan 26 morts. Le 27 mars, deux civils, dont un commerçant de la place, sommairement exécutés. Le 11 mai, attentat à la voiture piégée. Le 13 juin, les forces de sécurité masquées ont mené des raids contre plusieurs maisons occupées par des réfugiés. Le 17 juillet, la guerre s'étend à l'ensemble du pays où la résistance s'organise. Le 2 septembre, des raids aériens font 16 morts. Et le 19 septembre, l'ONU fait part de sa profonde préoccupation devant la situation. Fait chier l'idée de savoir que profondément préoccupé par les événements tragiques qui ont lieu depuis que je suis enfant et qui ont fait comme d'habitude et depuis toujours de nombreux morts et blessés, on va vieillir en apprenant que depuis juin, il serait près de 400, que ce n'est pas la première fois qu'il y a des morts. Que le 30 décembre, une manifestation de réfugiés regroupés depuis des mois dans un parc a été dissoute par la police. Que le bilan est de 26 morts. Que le 27 mars, deux civils, dont un commerçant de la place, ont été sommairement exécutés. Que le 11 mai, il y a encore eu un attentat à la voiture piégée. Que le 13 juin, des forces de sécurité masquées ont mené des raids contre plusieurs maisons occupées par des réfugiés. Que le 17 juillet, la guerre s'est étendue à l'ensemble du pays où la résistance s'est organisée. Que le 2 septembre, des raids aériens ont fait 16 morts, a-t-on appris mardi. Et que le 19, l'ONU a fait part de sa profonde préoccupation devant la situation. Ça ferait quand même chier de ne jamais voir cesser définitivement l'établissement de colonies de peuplement dans des territoires occupés depuis des décennies. Ça ferait quand même chier de ne jamais voir cesser une fois pour toutes les déplacements forcés de populations. Ça ferait quand même chier de mourir en sachant que des combattants continueront d'être officiellement assimilés à des terroristes. Ça ferait quand même chier. Ça ferait quand même chier de mourir en sachant que depuis le début du conflit, des soldats se sont rendus responsables de massacres d'une brutalité inouïe, d'incendies d'habitations civiles dans l'est du pays. Au total, plus de 1330 personnes ont été victimes de viols au cours du premier trimestre dans cette région où les affrontements ont repris, a-t-on appris mardi, auprès de la mission des Nations Unies. Ça ferait quand même chier de mourir en sachant que d'autres femmes continueront d'être jugées coupables d'adultère par un tribunal, d'être enterrées vivantes jusqu'au cou, puis... Je ne veux pas mourir avant.
5: Hey, salut, je te dérange? Oui, t'es encore au bout? Oh putain, à cette heure-ci. Non, non, en fait, c'était juste pour te demander un truc. Parce que... Ouais, non, parce que là, cet après-midi, j'étais avec une copine. Et tu sais, on parlait de ses horaires, justement. Et... Bon, enfin, bref. À un moment, on parlait comme ça, et je lui disais... Justement, je sais plus si c'est avec toi qu'on parlait de ça, mais... Je crois. Ouais, je crois que c'est avec toi. Ouais, donc c'est toi qui me disais l'autre jour que les politiques se plantaient total quand ils essayaient de la ramener sur le travail. C'est genre en disant que c'était la question centrale aujourd'hui avec tout le truc sur la dignité. Là, parce que... enfin, je sais plus comment tu disais ça, mais en gros qu'il fallait pas faire passer ce qui était devenu un moyen pour une fin. C'était un truc du genre. Attends, ouais, attends une seconde. Prends à droite là. Yes. Bah si, t'as dit ça, ouais. Et aussi, tu disais, maintenant ça me revient, tu disais que, enfin, si j'ai bien compris, tu disais qu'on traversait une vraie crise des modes de subjectivation. Ça, tu l'as dit, ça. Ouais, pardon, t'as pas le temps de développer, là, t'as des trucs à faire. Mais en tout cas, c'est bien toi qui me disais ça, non? Je me trompe pas. Ah non, parce que ce qu'elle me racontait, ma copine, ça me faisait un peu penser à ce que tu me disais sur le travail. Enfin, sur ces boulots où tu taffes, mais bon, juste parce que tu peux pas faire autrement, tu vois. Parce que t'as besoin de fric, quoi, mais où t'as plus de... enfin, où t'es juste un point de la chaîne. Dis pas un point, ça, mais un point.
6: Un maillon, non?
5: Ah oui, un maillon, voilà, un maillon. Ouais, tu vois, t'es juste un maillon de la chaîne et où, en fait, toi... oui, c'est ça, tu fais un truc où tu peux ni t'approprier le produit de ton taf parce que... bah, parce que ta participation au truc, elle est minuscule. Parce que bah, t'es un maillon, mais au milieu de centaines d'autres maillons. Et donc, voilà. C'est exactement ce que tu dis, tu peux absolument pas t'approprier une part perso dans le processus de production tellement ce que tu fais est invisible. Non? Ah oui, ah bah oui, ah bah oui, c'est clair. Ah oui, la part de toi-même là-dedans, ouais. Oui, enfin, t'as pas là ta valeur ajoutée. Bah tiens, oui, ce que t'amènes de perso, bah justement là tu peux rien amener. Ouais, attends, prends à gauche là, après le feu. Ouais, ouais, c'est, tu sais quoi, il n'y a rien de ta patte, quoi. Donc en fait, c'est ça le problème, tu vois, c'est évident. Du coup, t'es nié en tant que ce que t'es, toi. Enfin, dans le travail, hein, je veux dire. Ouais, c'est ça. T'es instrumentalisé. T'es instrumentalisé et on castre, attends, comment elle disait déjà? Ah oui, on castre ta capacité d'apport, enfin, d'apport perso au truc, quoi. Alors en même temps, quand tu vois ce pourquoi tu bosses, ce pour qui aussi. Parce qu'il y en a qui en profitent aussi de ce que tu fais, tu vois, en tant que maillon, je veux dire. Mais ouais, bah ouais, c'est ça. Après, tu peux plus te projeter ou te reconnaître dans le produit de ton travail, tu vois. Et oui, c'est normal. Et le produit final, pas ça, il est parfois totalement abstrait. Hein. Ah oui, toi, t'en sais quelque chose. Assureur d'autres assurances, c'est sûr que... mais ça fait qu'en fait, concrètement, tu taffes... tu taffes pour quoi exactement? Non. Non, non, mais je sais que tu m'avais déjà expliqué, mais en fait, j'avoue que j'ai jamais bien compris. Enfin, non, mais c'est pas que je m'intéresse pas à ce que tu fais, hein, mais c'est juste que j'ai jamais vraiment capté ce que tu faisais, quoi. Mais non, mais c'est vrai. Mais non, c'est comme ceux qui travaillent dans l'import-export. Bah, toi, ouais, mais toi, dans le genre abstrait, on va dire que c'est un peu extrême, mais en fait, c'est pareil pour plein d'autres gens. Ouais, donc du coup, tu peux plus te projeter dans des jobs qui ont aussi peu de... bah, le fond du problème, c'est quoi, alors? Ah bah ouais. Ah oui, ouais. Mais c'est vrai que tu peux plus avoir d'image de toi au travail. Oui, d'accord, ok. Oui, j'ai compris. Et puis comme il n'y a plus aucun trait distinctif qui caractérise ta fonction, et puis il n'y a rien de toi dans la réalisation, et puis en plus, comme en retour, t'as rien. Enfin, t'as rien, t'as le salaire, quoi. Mais bon, la plupart du temps, c'est un salaire de merde. Hein. Bah ouais, donc du coup, là, pour t'épanouir, là, c'est mort. Plus de construction de soi possible, en fait. Dans le boulot, ouais, ouais. Et puis en plus à ça, t'ajoutes le stress. Non, oui, non, non, non, je sais bien que fondamentalement, le problème, c'est pas le stress, c'est évident. Mais le problème, le vrai problème, c'est que ça reste ce qui occupe le plus de temps dans ta vie, quoi. Et que malgré ça, bah, c'est plus là que tu peux te construire. Ah ouais. Non, non, mais j'ai bien compris. Oui, c'est ça, c'est plus un moyen de subjectivation. Bah, et du temps, l'heure tourne, là, mais je t'emmerde avec mes histoires et je t'empêche de faire ce que t'as à faire. Mais bon, hey, je t'empêche pas de te subjectiver, hein, ça c'est sûr. Moi. Ouais. Ah oui, exact. Ah oui, j'y avais jamais pensé, mais c'est... bah ouais, c'est complètement ça. Ouais. Regarde, tu cherches un emploi, t'as un emploi, mais t'as pas de travail. Enfin, au sens où tu travailles quelque chose, quoi, où tu donnes forme à quelque chose, à une matière. Comme un sculpteur. Tiens, garde-toi là, c'est bien à droite. C'est ça, non? Ah voilà, mais tu vois, on en revient à l'histoire de ta patte que tu mets plus. C'est le côté maillon de la chaîne et l'abstraction du produit de ton taf. Enfin bon, bref, en résumé, on est mal barré. Ouais. Bon, allez, je t'embête plus. Non mais, attends, même si c'est pas dans la réassurance que tu vas te subjectiver, faut quand même que tu rentres chez toi ce soir. D'accord, ouais, bah plus tard. Je te bise.
7: Parce que Bruxelles, par exemple, hein, Bruxelles, c'est peut-être des mecs qui t'entubent. Mais ces mecs qui t'entubent, c'est aussi des mecs qui sont en train de nous construire un destin commun. Ben ouais.
8: Et parce qu'ils t'entubent pas, Bruxelles.
7: Un destin commun.
8: Mais je crois
7: t'es au
8: rêver,
7: courant qu'à cause de l'Union Européenne et de la société de consommation, comme tu dis, eh ben y a des gens qui maintenant, ils peuvent vivre ou travailler dans plusieurs pays, peuvent apprendre des nouveaux trucs, ils peuvent multiplier les expériences qui risquent de les enrichir grave et même de réinventer leur vie dans certains cas.
8: Non, mais ça, ok.
7: Non, bah voilà,
8: mais personne
7: bah, oui,
8: dit
7: mais ce problème-là, t'en as pas encore parlé avec tes potes, voilà.
8: Mais c'est pas un problème, c'est ça. C'est
7: ouais,
8: bien,
7: c'est
8: ok,
7: con,
8: ça d'accord. Ça
7: non mais attends, excuse-moi, mais on peut continuer comme ça. Parce que la mondialisation des échanges et des informations qui est en train de désintégrer vos imaginaires des mecs super authentiques et profonds, vous êtes au courant, attends, vous êtes au courant que vos gamins qui chattent sur MSN ou le dire la princesse de Clèves ou de réviser leur cours d'histoire des relations internationales et coloniales et xénophobes de 45 à nos jours, eh ben ils peuvent tout à coup kiffer une gamine turque et que ça c'est tout simplement génial quand on voit que les vieux cons qui siègent dans l'hémicycle en sont encore à se poser la question de savoir si l'entrée du pays de la gamine dans l'Union Européenne,
8: okay,
7: ça va pas les obliger à penser plus large. Et puis vous vous sentez peut-être vachement dépossédé par vos opérateurs téléphoniques, mais le gosse qui a des parents hyper réac et qui est red dingue amoureux d'un copain à qui il sait pas comment parler, et surtout s'il peut lui parler, eh ben il est peut-être bien content, lui, de pouvoir aller parler de tout ça sur un forum de discussion hébergé justement par l'opérateur téléphonique qui vous dépossède de vous-même.
8: Là,
7: et puis lui, avec ses écrans devant lesquels il peut passer des journées entières au lieu de se faire chier avec vous, hein, contrairement à vous qui aviez que tout l'univers rétréci de la connaissance catholique et de la bourgeoisie blanche hétéro en 20 volumes, et ben faites gaffe, hein, parce qu'il est peut-être en train de se laisser influencer par ses potes no life, et pendant que vous avez le dos tourné, et ben peut-être qu'il cherche des connaissances un peu plus généreuses et un peu plus utiles que celles dans lesquelles vous
8: mais
7: vous complaisez pour la construction d'un monde, excuse-moi, mais légèrement moins con. Et pendant qu'on y est, parce que franchement j'en peux plus, excuse-moi, la mondialisation des échanges des informations, il n'y a pas que votre imaginaire super authentique et profond qu'elle est en train de gentiment désintégrer, il y a aussi votre culture, et ça c'est vraiment top, parce que votre culture, excuse-moi, mais si c'est celle qui s'est construite sur la censure des livres écrits par les PD, si c'est celle qui a mis des décennies à oublier systématiquement ce qu'avaient apporté les femmes à l'histoire de l'art et de la pensée, si c'est celle qui continue à pas voir que les plus grandes œuvres d'art du XXe siècle n'ont pas été imaginées justement dans ces grands pays de la culture prémoderne, bourgeoise, hétérosexuelle, mâle, blanche, genre, la France, l'Italie, l'Allemagne, l'Espagne, la Grande-Bretagne, et dans laquelle on pense encore que l'art, excuse-moi, mais c'est un truc qui s'accroche au mur, ou qui se pose sur un socle. Alors oui, c'est vraiment super qu'elle soit super désintégrée par l'ouverture sur le monde, et sur ce que ce monde, justement, excuse-moi, laisse-moi finir, ouvert à la mondialisation des échanges d'idées, a apporté justement depuis vos petits peintres assis au bord de l'eau, ou vos grands auteurs qui en sont encore à penser avec des formes conçues pour un monde qui, lui, excuse-moi, a été désintégré par la révolution industrielle. Et puis non, justement, tant que j'y suis, parce que là, franchement, je vous trouve pathétique.
8: On est pathétique.
7: Donc
8: okay,
7: tant que j'y suis,
8: laisse-moi
7: finir. Tant que j'y suis, je sais pas si tu es au courant, mais pendant que tu es encore à te révolter avec une super indignation alarmiste et tout style « Au secours, la télé a fait une OPA sur mon cerveau, que faire ?» Pendant que vous restez super inquiet et super indigné en multipliant les « Mon Dieu, comment échapper à ma condition de consommateur passif et soumis aux logiques inhumaines du marché qui nie l'homme que je suis en m'obligeant à accéder tous les jours à 300 chaînes qui me lobotomisent et m'empêchent de lire un livre ben, ?» Pendant ce temps-là, il y a des gens qui participent à l'intelligence collective, qui produisent des choses, qui passent tranquillement d'une société industrielle consumériste, celle précisément dans laquelle vous êtes tous kéblos, à une société, à une économie participative qui échange des connaissances, qui échange des savoir-faire, des idées, des points de vue sur des questions d'actualité, et même qui améliore des articles existants sur des sujets non traités, justement par vos 300 chaînes, etc. etc. Voilà. Alors moi, excuse-moi, je suis désolé, mais j'ai pas de problème avec mon opérateur téléphonique, j'ai pas de problème avec la mondialisation des échanges et des informations. Et pour en revenir à cette question du sens qui apparemment vous préoccupe beaucoup, vous savez ce sens que vous trouvez plus dans la société qui vous indigne vachement. Non, mais attends, apparemment là vous êtes pas au courant, mais c'est pas la société qui le donne, c'est ceux et celles qui sont dans la société qui doivent le donner, qui doivent le construire. Vous étiez pas au courant ? Ah, c'est con ça, hein ? Mais en même temps, je vous comprends parce que tout ça, c'est super chiant.
9: Évidemment, il y a pas.
7: Mais voilà, mais c'est super chiant de voir qu'il y a des espaces qui s'ouvrent, hein, surtout si ça peut déboucher sur des trucs épanouissants. C'est vrai que c'est naze. Après, faut enchaîner. Non, mais c'est vrai. C'est dur.
9: Mais on dit pas ça, putain.
7: Non, mais c'est dur parce que vous avez des vrais combats. Vous avez des vrais combats, des combats durs. Hein, mais
9: il y a des vrais combats.
7: Attends, je sais pas comment
9: mais
7: dire.
9: Mais ça nie pas les autres.
7: Mais personne vous oblige à consommer. Personne vous oblige à aller vous faire instrumentaliser le samedi et le dimanche chez Mickey. Mais absolument personne. Mickey, Ronald, Top Kitchen, ça vous fait gerber, ok. Mais qui est-ce qui vous force à vivre ça exactement? C'est quoi exactement cette force qui vous empêche de vous construire en écoutant le dernier opus de Boulez si c'est ça votre trip? C'est quoi ce ressort obscur qui fait que vous vous proposez à l'autre agglutiner en short derrière un petit drapeau? Non mais dis-moi, j'ai dû rater un épisode là. Et puis allez dire à des mecs en Chine, que vous êtes totalement dépossédé de vous-même par le capitalisme, ça va résonner là-bas. Allez en Arabie Saoudite, expliquez aux nanas qu'avoir des droits c'est bien joli, mais qu'après ça pose quand même un problème de fond au niveau de comment la mondialisation des échanges et des informations capte et exploite notre énergie libidinale de producteurs et de consommateurs à tous les niveaux de notre life sociale. Non mais je pense que ça va vachement les aider. Va raconter à un type qui sort de 20 ans de guerre que la consommation c'est de la merde. Mais vas-y, allez-y les mecs, allez-y. Ils vont sûrement apprendre de vous, ça va sûrement les aider à se reconstruire.
9: Non mais vu comme ça, évidemment. Mais...
7: La chute du mur.
9: Ah ça par contre, ça c'était top. Et ça, franchement, faut garder, non?
7: Ok, libération de Nelson Mandela.
9: Ça aussi faut garder, non? Libérer Mandela, on vous envoie Pasqua. Libérer Mandela, on vous envoie Pasqua, tu te souviens?
7: Mais après ça, pour le coup, c'était bien avant, parce que justement, il n'était pas libéré.
9: Exact.
7: C'était au moment de deux vaquets au piquet, c'est ça? C'est à ce moment-là, non?
9: Oui. Tu te souviens, on avait même fait une chanson avec ça. Il était un petit ministre, il était un petit ministre qui n'avait jamais gouverné, qui n'avait jamais gouverné. Ohé, ohé, putain, c'était trop.
7: Et n'empêche qu'à un moment donné, on a presque failli renverser le gouvernement, si je me souviens.
9: Ça avait été loin.
7: Bon, allez, Nelson Mandela, on garde.
9: Tu m'étonnes.

la déréalisation du monde et le déficit d'expérience. J'ai connu la conscientisation des coordonnées de l'histoire en cours et les conditions de refoulement de l'épanouissement des subjectivités. J'ai déconstruit les processus de l'aliénation ordinaire, des corps et des consciences. J'ai déconstruit les dispositifs d'instrumentalisation, des affects et de la libido. Je me suis fait chier avec ça depuis 91. C'était la première guerre du Golfe, c'était l'entrée dans une nouvelle ère, celle du cynisme et de la déréalisation du temps vécu par les excuses de la croissance, celle de la réduction définitive de mon imaginaire au seul usage des biens et des services, celle de l'indexation du temps de soi sur le seul rythme de la croissance, celle de la substitution de mes pulsions servant la seule rotation du marché à mes désirs, celle de la raison économique et des intérêts financiers, comme seule et unique fin. Putain de tunnel. Tunnel fondé sur la seule et unique expression d'un ensemble géométrique de rapports de pouvoir et de domination. Putain de tunnel. Tunnel créé par les marchés mondialisés, tunnel de ma déréalisation.

j'ai essayé de rebondir. Comment faire avec ce donné-là? Comment on se projette? Comment faire à sa mesure et selon ses capacités propres? Comment faire l'expérience du temps et de l'espace dans une culture de la vitesse, de la performance et de la négation des losers? J'ai essayé l'appropriation des formes de représentation de l'industrie culturelle, du temps libre, d'un temps de travail non assujetti aux besoins et au rythme de la croissance. J'ai essayé l'idée d'impossible, l'idée de me coucher le soir à un autre endroit de pensée que celui connu au lever, un autre endroit de pensée que celui prévu par nos activités professionnelles, notre situation sociale, notre localisation. L'idée d'écrire la partition de ma journée, l'idée d'un possible et d'un moyen qui me soit propre, l'idée d'une possibilité, celle de nous approprier, un temps soit peu, une part du temps qui nous occupe et des espaces que nous occupons.

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